0: Un immense merci à vous d'être fidèle et à l'écoute de cette émission qui a pour but d'avoir du plaisir et d'écouter de la bonne musique. En deux pour un, dans un instant, deux groupes canadiens qui ont connu beaucoup de succès. Restez là.
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0: Le groupe canadien April Wine est un groupe de hard rock originaire de la Nouvelle-Écosse et qui s'est délocalisé vers Montréal. La formation April Wine a connu beaucoup de succès dans les années 70 avec une grosse ballade très populaire, You Won't Dance With Me, de l'album Forever For Now. Un autre groupe canadien de hard rock, pop rock, qui a connu un succès phénoménal, la formation de Vancouver, Chilliwack, intronisée en 2019 au Temple de la renommée de la musique canadienne. Voici What You Gonna Do. Montez le volume, un doublé canadien.

Avez-vous de la mémoire? Les années 80, vous y étiez? Plus précisément, l'année 1983? Pour ceux et celles qui l'ont vécu, vous allez sûrement vous rappeler. Pour les autres, vous allez apprendre ce qui se passait à cette époque. En 1983, Tom Cruise était la vedette du film Ricky Business. Rappelez-vous la scène où Tom Cruise danse dans le salon en caleçon faisant du lip-sync sur la musique de Bob Seger.

0: Il s'en est passé des choses en 83. Serge Savard devenait le nouveau directeur général du Canadien de Montréal. Et côté musique, qu'est-ce qu'on écoutait?
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0: En 1983, côté musique, le groupe New Wave et pop anglais Culture Club connaît un succès mondial avec des ventes de disques à 50 millions. Le leader et chanteur du groupe, Boy George, y est pour quelque chose, bien sûr. On va écouter It's a Miracle. Et en 83, David Bowie propose la chanson China Girl. Après la mort de David Bowie en janvier 2016, les auteurs du magazine Rolling Stone ont nommé China Girl l'une des 30 chansons les plus essentielles de son catalogue. Ça se passait en 1983.

0: C'est le moment d'écouter de la musique de chez nous, la musique d'un auteur, compositeur, interprète, guitariste et bassiste québécois qui a vu le jour le 4 novembre 1963 à Mascouche et qui a déjà joué comme bassiste avec les Colocs. Dans un instant, deux belles chansons de Marc Derry.
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0: Dès l'adolescence, Marc Derry fonde avec son frère Yves le groupe Zébulon. En 1991. Marc est le chanteur, bassiste et guitariste jusqu'à la dissolution en 1997. En 99, Marc Derry se lance en solo. Voici « À la figure » et « Depuis ». Un bon doublé signé Marc Derry.

0: J'espère que vous avez autant de plaisir que j'en ai avec cette émission remplie de bons deux pour un. Dans un instant, je fais appel à la machine à voyager dans le temps de la brancher. Et nous sommes de retour dans pas long. Bougez pas!
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0: Je vous l'avais dit que la pause serait pas longue, je suis pas menteur, hein? Bon, j'entre la date dans la merveilleuse machine à voyager dans le temps, 1971. Voilà.

0: OK. En 71, les caisses populaires Desjardins faisaient de la pub à la télé.
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La Datsun 240Z était une voiture très populaire au Québec. Son prix, 3 526 $. Et le chanteur Cat Stevens était lui aussi très populaire. Le voici avec Morning Has Broken et Peace Train. En deux pour un, Cat Stevens. Morning.

0: connaissez-vous bien la chanteuse Beyoncé? Ça a l'air que sa fortune est estimée à environ 540 millions de dollars et que son mari, Jay-Z, a également une fortune estimée à 1 milliard de dollars. Je sais pas qui c'est qui paye l'épicerie à la maison. Enfin, d'autres révélations et la musique de Beyoncé après la pause. Je sais pas si les deux s'achètent des billets de loterie. Hein?
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0: Saviez-vous que Beyoncé Knowles, ou si vous préférez Beyoncé, se promène en Cadillac Escalade d'une valeur de 350 000 $? Dans sa maison de Bridgehampton, New York, d'une valeur de 43,5 millions de $, on y retrouve jacuzzi, sauna, salle de bowling, salle de cinéma. Dans sa maison de Malibu, en Californie, évaluée à 40 millions de $, on y retrouve, entre autres, cinéma à domicile, plage, salon de beauté. Son repas préféré est la pizza qu'elle s'autorise souvent le dimanche. Ah, c'est vedette, hein? En deux pour un, voici Beyoncé avec Around the World et Irreplaceable.

0: Michel Lafrance est mon nom. Très heureux de vous savoir à l'écoute, les amis. Dans un instant, on recule un petit peu dans le temps. Pas tant que ça, juste un petit peu. 2020, hein? Pas trop loin. Qui a gagné la Coupe Stanley en 2020? Qu'est-ce qu'on regardait à la télévision? Et qu'est-ce qu'on écoutait comme musique? Les réponses après ceci.
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0: Qu'est-ce qui se passait en 2020? Rappelez-vous. En 2020, quelle équipe de la Ligue nationale a gagné la Coupe Stanley? Le Lightning de Tampa Bay. Et qu'est-ce qu'on regardait à la télé? Le dimanche soir, La Voix à TVA avec des cotes d'écoute de 1,858 000 téléspectateurs.
4: Oh my God!
0: Animé par Charles Lafortune, les coachs étaient Garou, Pierre Lapointe, Cœur de Pirate et Marc Dupré. Et qu'est-ce qu'on écoutait en musique? Bermuda chantait Beach Body et LGS, comme dans les 80s. Ça se passait en 2020.

0: Pour terminer l'émission en beauté, je vous propose un 2-pour-1 d'un boys band de pop-rock anglo-irlandais formé à Londres en 2010. Le groupe a terminé 3e de la 7e saison de l'émission télévisée britannique The X Factor en 2010. Le groupe a vendu au total 70 millions de disques dans le monde. Mais de quel groupe s'agit-il? Hein? Pensez-y! Pas facile, hein? On fait une pause et on vous revient.
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2: Voici la musique du groupe composé de Niall Horan, Liam Payne, Harry Styles, Louis Tomlinson et Zayn Malik. Considérés comme des idoles pour adolescents, One Direction sont souvent sujets à l'hystérie des fans, et ça du début en 2010 jusqu'à la fin en 2016. Le 16 octobre 2024, Liam Payne meurt à l'âge de 31 ans d'une chute de plusieurs dizaines de mètres depuis le balcon d'un hôtel en Argentine. Voici History et What Makes You Beautiful, One Direction.

0: danser.
1: Voilà, c'est déjà terminé. Oui, déjà, ça a passé vite, hein? J'espère que vous avez aimé l'émission. Si oui, dites-le à vos amis. Plus il y a de monde à l'écoute, ben plus on a du plaisir. Recherche et animation, Michel Lafrance. Réalisation, Ali Bombardier. Ici Michel Lafrance. Bye bye tout le monde et à bientôt pour l'émission 2 pour 1.
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0: corps mort. 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
0: 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Ah! 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
2: 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Il est 6h! Hey, bon matin la Manganie! Bon matin les gens de l'extérieur de la Manganie qui écoutaient il y a 6h! Ben oui! Bien, salut à Martin Otis qui, je pense, finit ses vacances aujourd'hui, lui-là, là. Ou du moins, il est retour à la maison. Ben oui! Grand voyageur, un autre grand voyageur qui était se promener pour sa passion cet été. On a vu, en tout cas, ceux qui sont amis avec lui sur Facebook, vous avez vu plein de belles photos de plein de stades, plein de matchs, plein d'équipes d'un petit peu partout. C'est Stéphane Galland qui a fait le tour des stades au Québec et qui est allé voir plusieurs matchs là, de différents calibres. Là. Mais je sais qu'il est allé à Quaticook pour aller voir le Big Bill de Quaticook. Pourquoi le Big Bill? Ben oui, c'est Big Bill, là. Les vêtements de travail Big Bill, c'est qu'il y a une usine Big Bill à Quaticook qui... je pense, c'est le principal commanditaire, là, ça, peut-être qu'il s'appelle plus comme ça, là. Mais c'est ça. Le Big Bill, ça, c'était l'équipe senior. Et l'équipe junior qui est... je me souviens plus du nom de l'équipe junior. Mais bon, il est allé dans mon ancien patelin. J'animais le baseball, là, dans le stade, mais aussi à la radio, du côté de Quaticook, là, pour... souvent le baseball senior, mais j'ai fait aussi le baseball junior un petit peu. Et quelques tournois, c'est toujours très, très, très agréable. Alors voilà, parlant de baseball, n'oubliez pas de vous inscrire. Ah, tout un détour hein, pour arriver à mon but. N'oubliez pas de vous inscrire. Tournoi de balle donnée au profit de la CADM, de la coopérative d'aide à domicile de la Manganie, qui est en difficulté actuellement. Là, on l'a entendu hier dans l'entrevue. Là, je pense qu'on peut se permettre de dire que oui, ils sont en difficulté, mais il y a encore de la vie. Tant qu'il y a de la vie, il y a de l'espoir. Et là, ben, on essaie de trouver des solutions, on essaie de trouver des moyens. Un de ces moyens pour... Bon, là, vous allez me dire, oh, mais c'est à long terme. Oui, mais à long terme, on n'est pas rendu à penser long terme. Là. On pense court terme pour l'instant, en espérant pouvoir penser moyen terme bientôt. Fait qu'à court terme, là, le tournoi de baseball va aider pour arriver à une autre solution après, puis une autre solution après, puis une autre solution après. Puis il y a peut-être des bailleurs de fonds qui vont se manifester entre-temps également. Alors, en attendant, là... La prochaine étape pour aider la CADM, là, c'est le tournoi de balle donnée. Tournoi de balle donnée, ça va les aider. Puis ce temps-là qu'ils vont gagner, là, c'est extrêmement précieux pour pouvoir arriver à une autre solution, puis à une autre solution. Vous avez peut-être déjà vécu ça, peut-être que vous n'avez jamais vécu ça. Mais c'est comme un peu vivre de paye en paye, là. Bon, puis il y a plein de gens qui vivent de paye en paye, puis ça n'a même pas rapport avec le salaire, ça a rapport avec le rythme de vie plus qu'autre chose. Mais c'est à peu près la même chose. C'est donc de s'assurer de se rendre à la prochaine paye. Fait que la CADM, ça va être de s'assurer de se rendre à la prochaine étape de mesures pour tenter de renflouer les coffres. Donc, pour l'instant, l'étape qui s'en vient, c'est le tournoi de balle donnée. Alors, je vous invite là, à vous inscrire et à vous manifester. Puis, c'est ça. Avoir du plaisir, surtout. C'est ça qui est important. Alors, pour vous inscrire au tournoi de balle donnée pour la CADM, c'est bon, tournoi de balle donnée, c'est à peu près tout le monde va réussir à frapper la balle. Là. Ça, c'est à peu près certain. Compétition et amicale, ça, c'est les catégories disponibles. 14 ans, l'âge minimum. 10 joueurs par équipe, 100$ par équipe. Et dans la catégorie amicale, ça prend 2 jeunes de 14 à 15 ans ou 2 femmes. Date du tournoi, 12 et 13 septembre. Inscription, honneur individuel, 10$. Cantine des jeux pour enfants sur place. Bourse pour l'équipe gagnante. Alors, inscrivez-vous en grand nombre en communiquant avec Marianne Barrio, soit par Messenger sur Facebook, si vous êtes ami avec elle, ou bien par téléphone, 418-538-5128. J'en parle tout de suite de ça parce que je me dis, ben, y a peut-être du monde qui écoute à 6 heures, puis qui aimerait ça jouer à la balle donnée, qui aimerait ça aider la CADM, et que rendu à 6h45, mais ils sont plus là, puis ils l'entendent pas. Fait que je l'ai fait de bonne heure, puis je vais leur faire à 6h45. Ben oui. Ah! Écoute. Il n'y a rien de trop beau. Du côté de la météo, Havre-Saint-Pierre, actuellement, c'est 13 degrés. Il y a de la brume. Surtout se localiser là, dans le sud, là, vers la mer, vers l'eau. Mais il y a de la brume quand même. Il faut faire attention. Visibilité qui peut être réduite par certains endroits. Le taux d'humidité est à 99%. On a des vents du sud-ouest à 4 km/h. On aura aujourd'hui un dégagement en matinée. Nappe de brouillard qui se dissipe aussi durant la matinée. Maximum de 22 avec un humidex aujourd'hui de 27. Indice UV de 6 ou élevé. Ce soir et cette nuit, c'est un ennuagement avec 30% de possibilité d'averse au cours de la nuit, avec des nappes de brouillard qui se forment au cours de la nuit également, et un minimum de 13. Ailleurs, en Méganie, ben, c'est couvert. Certains endroits où ça commence là, tranquillement à vouloir se dégager, là, on sent qu'il y a une tendance, mais pour l'instant, ah, ben, c'est ça. J'ai fermé par Meunier. Je voulais cliquer dessus, mais non, au lieu de cliquer dessus, j'ai cliqué sur le X. Bon, bravo. Attendez un petit peu, là. Bon. Météo, Port-Meunier. Mais non, pas Portugal. Port-Meunier. Voilà, on va aller au Portugal. Je voudrais bien aller au Portugal. Mais j'ai pas le temps, matin, je travaille. Bon, ben, tu es Port-Meunier, voilà. Ben, pourquoi le 14, il est tout petit? Je comprends pas. En tout cas, voyons, qu'est-ce qui se passe? Ah, c'est parce que c'est Environnement Canada. Attendez un petit peu, c'est pas lui que je veux, c'est... Celui-là ici, voilà, je pense qu'on l'a. Et voilà. Ben, voyons. Météo actuel. Ah, on l'a. On est tellement habitués d'avoir nos onglets tout ouverts à tous les matins, puis on les ferme pas. On laisse le navigateur là, avec les onglets de météo ouverts. Fait que tellement habitués qu'on ne sait plus comment aller chercher, on dirait. Alors, ailleurs, en Mégani, là, c'est couvert. Ça commence à vouloir se dégager aussi. Des températures qui varient de 13 à 14 degrés. Prochaine marée à Havre-Saint-Pierre, 10h52. Marée basse à 0,4 mètres. 1,3 pieds. À Rivière-au-Tonnerre, là... La prochaine marée, elle est prévue à 11h46. C'est une marée basse à 0,5 mètres, 1,6 pieds. Rien à dire pour les traversiers, tout fonctionne selon les horaires habituels. Et pour ce qui est de la sopfeu, l'indice de danger d'incendie est bas, hein, comme je vous avais dit, que ça allait probablement revenir. Et il n'y a pas de restriction en vigueur, il n'y a pas d'incendie actif dans notre secteur. Alors voilà, on continue de faire attention, on continue d'être prudent. Alors dans la musique, je suis dans ma revue de presse ce matin, là, je suis tombé sur un article inquiétant du côté de Radio-Canada. On parle de trois femmes blessées dans une violation de domicile à Pessamite. Il s'agit de trois femmes, deux de 40 ans, une de 60 ans, dont une qui a été violemment battue là, au point où on craint pour sa vie actuellement. Alors la Sûreté du Québec dit craindre pour la vie d'une des trois femmes agressées lors d'une violation de domicile dimanche à Pessamite. Trois suspects ont été arrêtés alors qu'ils débarquaient du traversier à Tadoussac. Deux des trois victimes sont dans la quarantaine et une autre dans la soixantaine. Elles ont toutes subi des blessures graves dans certains cas causées par un objet contondant. Une enquête est en cours par la division des crimes majeurs de la SQ. Les suspects ont été interrogés et vont comparaître prochainement. De son côté, la sécurité publique de Pessamite a pour l'instant augmenté le nombre de policiers sur le terrain pour s'assurer de surveiller la communauté. Alors, c'est très inquiétant comme nouvelle. Et encore une fois, ça semble être des gens de l'extérieur là qui sont arrivés par le traversier puis qui sont venus commettre un crime. Puis après ça, ils se repoussent là, vers Montréal, vers Québec, vers les grands centres. C'est assez inquiétant là, ce qui se passe là, actuellement. Là. Il se passe à peu près pas une semaine sans qu'on parle de violence sur la Côte-Nord. Et habituellement, comme je vous dis, c'est des gens qui arrivent, qui commettent leur crime et qui, après ça, se poussent, là, se sauvent. C'est assez inquiétant. C'est assez inquiétant, c'est assez dérangeant. Comme nouvelle, encore une fois, ce matin. Alors, voilà. Ce soir, c'est les soirées Cayenne. Soirée Cayenne à la Chaîne à Morue. Et ce soir, ben, c'est mon collègue Maxime qui est là en spectacle avec Francis Gaudet. Vous connaissez le MEF Band. Mais là, ce soir, c'est en format gros band. Je ne sais pas comment le dire, là. Mais ce soir, c'est cinq musiciens sur scène que vous allez être gâtés. Là. Vous allez vraiment être gâtés. Alors, il y a Maxime, Cyr, il y a Francis Gaudet, évidemment. Il y a Kevin Jonf, Steve Cormier et Jean-Philippe Turby qui seront sur scène également ce soir. Fait que là, c'est un gros show ce soir, là. C'est un gros show, là. Soirée Cayenne, attendez un petit peu. Est-ce qu'on peut réserver des billets? Je suis curieux. Je suis curieux de savoir si on peut réserver des billets pour les soirées Cayenne. Allons sur le site du comité de spectacle. Acheter. Et je pense qu'ils vont être là. Et voilà. Soirée Cayenne avec le MEF Band, mais en format étendu. Cliquez ici pour acheter. Bon, c'est ça. Il n'y a pas de billets en pré-vente, donc on doit acheter à la porte. C'est 15$. Alors, le 15$ inclut le frais de 3$. Là. Et vous allez pouvoir aller assister à un show ce soir avec un orchestre complet. Complet, je répète, de Maxime Cyr, Francis Gaudet, Kevin Jonf, Steve Cormier et Jean-Philippe Turby qui sont sur scène ce soir pour le plaisir de vos yeux et de vos oreilles. Ah, c'est bien dit, hein? Hey! Alors, c'est 15$ les soirées Cayenne. C'est à tous les mardis là, durant la saison estivale. Et ça permet de mettre en valeur et mettre en lumière des artistes locaux, des talents locaux. Alors, Maxime Cyr et Francis Gaudet ce soir, accompagnés d'autres musiciens, Kevin Jones, Steve Cormier, Jean-Philippe Turby. Alors, je vous souhaite une bonne soirée à ceux qui vont assister à ce spectacle ce soir dans le cadre des soirées Cayenne. À 15$, c'est quasiment donné. Donc, Tommy Young avec 130 sur 80 en musique, ben oui. Et Blue Ridge Band avec une autre histoire. Et on revient après. On va aller du côté des sports.
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3: André, hey, c'est des sports. Êtes-vous collectionneur de cartes de hockey? Vous êtes collectionneur de cartes de hockey ce matin, vous allez peut-être aller fouiller un petit peu, vous allez peut-être aller jeter un œil dans votre collection après avoir entendu ce que j'ai à dire là, parce que il y a une carte recrue de McLean Celebrini qui s'est vendue pour la bagatelle de 1,28 million de dollars. C'est la première fois qu'un joueur a une carte qui se vend aussi cher depuis Wayne Gretzky. Wayne Gretzky détient le record là, de la carte la plus chère jamais vendue avec 3,28 millions. C'est 2 millions de plus là, que la carte de McLean Celebrini, mais ça reste que 1,28 million pour la carte de McLean Celebrini. C'est tout un exploit. Alors, c'est ça. Il s'agit d'une carte Young Guns de la série. Attention, là, prenez des notes, là, les collectionnaires. Là. Une carte Young Guns de la série 2024-2025 d'Upper Deck. Mais c'est pas juste la carte Young Gun. Elle a une autre particularité. La société Golden Co., référence mondiale dans le domaine des objets de collection haut de gamme, a annoncé samedi la vente de cette carte à l'issue de sa vente aux enchères mensuelle. Une carte de recrue OPC de Gretzky détient le record avec un montant de 3,28 millions, comme je vous disais. Un collectionneur du nom de James a récemment acheté une boîte de cartes de collection contenant plusieurs paquets Upper Deck à 15 $ dans l'espoir d'obtenir une carte de Rookie Standard Young Guns de Celebrini. Il a finalement obtenu bien plus que cela en découvrant la carte recrue unique de Celebrini. Cette carte dorée Outburst a immédiatement suscité un immense intérêt. Il a même refusé une offre initiale de 600 000 $. Faut être sûr de ses moyens. Le 29 juillet dernier, Celebrini a signé une prolongation de contrat qui rapportait à l'attaquant un total de 94 millions. Il a marqué 45 buts, récolté 115 points en 82 matchs l'an passé. Il a été nommé parmi les finalistes au trophée Ted Lindsay, meilleur joueur selon ses pairs, qui a été remis à Connor McDavid. Alors voilà, donc, une carte de McLean Celebrini dans la série Young Guns et une carte, attendez un peu, là, comment il l'appelait, là, Outburst. C'est ça, la carte Outburst recrue de McLean Celebrini dans la série Young Guns vaut, en tout cas, elle vaut, elle a été vendue à 1,28 million de dollars. C'est complètement fou, là, mais c'est pareil comme le pétrole, dans le fond, hein? C'est de la spéculation. On anticipe que cette carte-là va prendre de la valeur. C'est la seule et unique raison que quelqu'un va l'acheter. C'est oui pour la posséder, pour pouvoir l'avoir et dire « regardez ce que j'ai ». Mais c'est aussi dans le but de la revendre éventuellement. Là. Je veux dire, si quelqu'un il fait une offre de 3 millions sur sa carte de McLean Celebrini demain matin, il y a des chances qu'ils disent oui, parce qu'ils vont en faire un profit de 2 millions. Mais ça se peut aussi qu'ils veulent la garder pendant un bout de temps. Il y en a que c'est une manière de faire un héritage également. Hein? Au lieu de donner de l'argent, on donne des systèmes de collection comme ça qui continuent de prendre la valeur puis qui vont finir par être revendus. Fait que c'est spécial, ce monde-là. C'est très, très, très spécial. Mais c'est beaucoup de spéculation. Admettons que McLean Celebrini, il fait patate l'année prochaine puis que finalement, c'est fini. Il fait plus rien de bon, il fait plus rien de valable. Il devient moins performant un peu, pas mal moins performant. la carte va perdre la valeur. S'il continue à performer, continue à signer des gros contrats, ben sa carte va prendre la valeur. Et dépendamment comment sa carrière se termine, sa carte peut continuer à prendre la valeur par après également. Là. C'est pas juste quand on est sur la glace. Alors, on verra ce que ça donnera. Mais pour l'instant, McLean Celebrini est un de ceux qui se sont le plus approchés du record de Wayne Gretzky pour la vente d'une carte de hockey. Alors, Wayne Gretzky a le record de 3,28 millions pour une carte recrue au Peachy. Et McLean Celebrini a 1,28 millions. Donc, 2 millions de moins pour la carte de la série Young Guns Upper Deck. Et c'était une carte de type Outburst. Pas n'importe quoi. Alors, M. James, qui était bien chanceux de trouver ça dans son paquet de cartes qu'il avait acheté en liquidation. Souvent, les gens vont faire ça. Hein. Ils vont aller ils arrivent, je sais pas, moi, je suis Dollarama, ou je suis Rossi, ou Tigre Géant, peu importe ce que dans votre secteur. Là. Et sur une tablette, ben soudainement, il y a 3 boîtes de cartes de hockey qui apparaissent. Et 20 minutes après, les 3 boîtes sont plus là. Mais voyons. Mais il y avait des boîtes. Il y a quelqu'un qui est passé et qui dit « Oh, je les achète. » C'est la série, mettons, 2023-2024. La personne va s'asseoir chez elle, puis elle va ouvrir les paquets, trier les cartes, puis aller avec celle qu'elle pense qu'il vaut de quoi. Puis après ça, dans ça, on va trier avec un livre qui donne la valeur, puis l'enlever, d'en rajouter. Puis là, trouver, bon, ben OK, elle vaut 20$, elle vaut 40, elle vaut 12. Puis aller comme ça. Puis bon, certaines personnes réussissent à faire quand même des très, très, très bons profits là, avec des cartes comme ça. Et il y en a qui en vivent carrément. Mais c'est des vrais de vrais collectionneurs qui parcourent le monde à la recherche de cartes qui font des échanges en espérant avoir la main haute, puis ben, se retrouver avec des cartes qui valent quelques dizaines de milliers de dollars, des fois quelques centaines, des fois quelques millions. C'est quand même assez impressionnant. Alors, McLean Celebrini a une carte qui vaut 1,28 million de dollars là, depuis hier. Vente aux enchères qui a fait monter assez rapidement une carte Young Guns Outburst de McLean Celebrini. Tout un joueur en plus, fait que ça va bien ensemble. On s'en va en musique. On va aller écouter Lady Gaga avec Hold My Hand et Matt Lang avec She Stole My Truck.
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1: Il est 6h33 exactement, on va aller faire un tour complet de la météo. Alors, Havre-Saint-Pierre, c'est 13 degrés actuellement, il y a de la brume. Mais c'est surtout situé là, au sud de la ville. Près de la mer, et voilà. Le taux d'humidité est à 99%. On a des vents du sud-ouest à 4 km/h. On aura un dégagement ce matin. Les nappes de brouillard qui vont se dissiper également. Un maximum de 22 aujourd'hui avec un humidex de 27 et un indice UV de 6 ou élevé. Ce soir et nuit, c'est un ennuagement avec 30% de possibilité d'averse au cours de la nuit. Des nappes de brouillard qui se forment également au cours de la nuit. Un minimum de 13. Mercredi, nuageux, 40% de possibilité d'averse. Nappes de brouillard qui se dissipe le matin. Maximum de 20, humidex de 25 pour demain et un indice UV de 4 ou modéré. Jeudi, dégagement. Maximum de 20. Vendredi, du soleil, 19. Samedi, du soleil, 20. Et dimanche, nuageux avec 60% de possibilité d'averse et un maximum de 19. Les normales de saison vont être 18 août, maximum 19, minimum 9. Le soleil s'est levé à 5h08 et va se coucher à 19h28. Ailleurs en Mingani, ben c'est couvert partout. Ciel complètement nuageux là, à grandeur de la place avec des températures qui varient de 13 à 15 degrés et des vents qui tournent autour d'une dizaine de kilomètres heure pour toutes les localités de la Mingani. Au marée maintenant, la prochaine Havre-Saint-Pierre, elle est prévue à 10h52. Une marée basse à 0,4 mètres, 1,3 pieds. Et à 16h56, toujours à Havre-Saint-Pierre, marée haute à 1,6 mètres, 5,1 pieds. À Rivière-au-Tonnerre, la prochaine marée est prévue à 11h46. Une marée basse à 0,5 mètres, 1,6 pieds. Et à 18h03, marée haute à 2,2 mètres, 7,2 pieds. Les traversiers, Tadoussac-Baie-Sainte-Catherine, il n'y a rien à dire. Matane, Bécomo, Godbout, il n'y a rien à dire non plus. Alors, tout fonctionne selon les horaires habituels. Et pour ce qui est de la Sopfeu, ben, l'indice de danger d'incendie est bien sûr descendu à bas. Il n'y a plus pas mal hier. Il n'y a pas de restrictions en vigueur dans notre secteur. Il n'y a pas d'incendie actif non plus dans nos belles forêts de la Mingani.

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1: 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Il est 6h33 minutes à la seconde près du côté des éphémérides. Là, rapidement, il n'y a pas énormément de choses ce matin, encore une fois. J'ai trouvé mes artistes, oui, pour les anniversaires là, musicaux, mais pour le reste, là, c'est relativement tranquille, je vous dirais. Il y a les acteurs Edward Norton et Christian Slater, tous les deux nés en 1969, qui célèbrent leur 57e anniversaire aujourd'hui. C'est Madeleine Stowe, actrice américaine, qui célèbre ses 68 ans aujourd'hui. Joseph Marcel, c'est lui qui faisait le domestique dans Fresh Prince of Bel-Air. C'était comment il s'appelait? Voyons, le papa, c'était Philippe, puis le domestique, c'était... Je me souviens plus de son nom. Jeffrey! C'est ça, c'était Jeffrey, merci. Merci à personne, parce qu'il n'y a personne qui souffre dans mon oreille. dans le Cosby Show, il y avait Malcolm Jamal Warner, qui jouait un des fils. Il est décédé l'année passée. À 54 ans, il est né en 1970. Il aurait eu 55 ans aujourd'hui. Patrick Swayze, également né en 1952. Il est décédé en 2009. Il aurait eu 5... il est décédé à l'âge de 57 ans en 1952. Robert Redford est né en 1936. Il est décédé en 2025. Il avait 89 ans. C'est pas mal ça dans les éphémérides pour les naissances, dans les décès... Il y a Scott McKenzie qui était le chanteur. Attends un petit peu, je vais juste ouvrir sa fiche, là. Es-tu sûr de rien oublier? Est entré dans la musique grâce à son succès planétaire du titre San Francisco. Ah, fait que ça, c'est Scott McKenzie, voilà, qui chantait San Francisco. Il est décédé en 2012, le 18 août. Ensuite de ça, Alain Delon qui est décédé en 2024. Il avait 88 ans. Puis c'est pas mal ça. Dans les anniversaires musicaux, il y a Honoré de Balzac, écrivain français très, très, très important. Né en 1799, il est décédé en 1850. Il avait 51 ans. Puis c'est ça. On a des artistes musicaux, ben oui, qui fêtent leur anniversaire aujourd'hui. Alors Mika est un artiste britannique qui parle... Je pense qu'il parle 7 langues. C'est incroyable. Il peut chanter dans plusieurs langues différentes. Il chante en français très bien, d'ailleurs. Il a 43 ans aujourd'hui, Mika. Encore tout jeune. On va l'écouter Love Today. Et Hugo Frey, qui est Hugo Frey a plus que le double de l'âge de Mika. Attention, là, Hugo Frey célèbre aujourd'hui... Je vais faire un bruit de tambour. 97 ans pour Hugo Frey, c'est incroyable. Alors, on va aller écouter Hugo Frey, qui est toujours vivant là, à 97 ans ce matin. Adieu, Monsieur le Professeur, qui est probablement son plus grand succès. Alors, on s'en va écouter Love Today, suivi de Adieu, Monsieur le Professeur, pour ce bloc anniversaire du 18 août 2026.
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6: Eh oui, 6h46, on va aller du côté de l'agenda communautaire. Donc, il y a le port de Havre-Saint-Pierre qui fait un appel d'offres pour un entrepreneur qui viendrait s'assurer du déneigement et de l'entretien hivernal pour les prochaines saisons. Le contrat vise notamment le déneigement du quai, d'une partie du stationnement de la poissonnerie du Havre, ainsi que du stationnement du portail Pélagie Cormier. Vous avez jusqu'au 25 août pour soumissionner, oui, jusqu'à 16h en fait le 25. Vous ne devrez pas les services de déneigement des portes et des galeries. Vous pouvez tout de même soumissionner pour le déneigement des stationnements seulement. Toutes les soumissions reçues seront considérées. Les entrepreneurs intéressés sont invités à consulter l'appel d'offres pour mieux connaître les travaux demandés. Alors, sur le port de Havre-Saint-Pierre, là, sur leur site, port de Havre-Saint-Pierre, allez dans la section appel d'offres et vous pourrez le consulter tous les détails de cette offre. Il y a une réunion demain à 19 août à 16h, voilà, et non pas le 16 août à 19h, là. Le 19 août à 16h, mercredi, donc demain, c'est la séance ordinaire du conseil de la MRC de Mégani qui va se tenir au bureau principal de la municipalité de Rivière-Saint-Jean, situé au 434 rue Saint-Jean. Vous êtes invité là, à vous présenter la population. Vous avez le droit d'assister. Tournoi de balles données, on en parle beaucoup et on va continuer d'en parler beaucoup. Ben oui, parce que on veut aider les organismes. Un peu un organisme qui est en difficulté, c'est jamais un bon signe. Alors, il faut se mobiliser pour essayer là, de garder cet organisme-là à flot et ne pas le perdre. Parce qu'une fois perdu un organisme, c'est difficile à ramener. J'en parle souvent. Alors, tournoi de balles données au profit de la CADM de la Mégani. C'est le temps maintenant là, de se réveiller puis de faire attention à cet bel organisme. Alors, il y aura dans les catégories compétition et amicale. Ça prend 14 ans pour participer. C'est 100 $ par équipe, 10 joueurs par équipe. Dans la catégorie amicale, ça prend 2 jeunes de 14-15 ans ou 2 femmes par équipe. Ensuite de ça, il y aura une cantine là, sur place et des jeux aussi pour les enfants. Bourse pour équipe gagnante. Ça prend un minimum d'équipe, évidemment, pour faire un tournoi. On ne peut pas faire un tournoi à 2 équipes. Ça ne marche pas. Alors, si vous voulez vous inscrire, là, contactez Marianne Barrio par Messenger sur Facebook ou au 418-538-5128. Si vous n'avez pas 10 personnes, là, inscrivez-vous quand même. Appelez-les. Parce qu'eux autres, ils vont avoir du monde qui n'ont pas des équipes complètes. Il y a du monde qui va être tout seul. Fait qu'ils vont être capables de regrouper des gens ensemble pour faire des équipes complètes. Alors, c'est une belle manière de faire. Là. Fait que même si vous n'avez pas une équipe complète, appelez quand même parce qu'on va vous trouver du monde pour combler votre équipe. Du côté de la CADM, toujours, là, on veut Alors, on va avoir des gens là, qui postulent pour faire partie du conseil d'administration. Alors, on veut remonter le conseil d'administration. Vous l'avez entendu dans l'entrevue hier avec Marianne Barillot et Lydia Vallée. Il n'y a plus personne sur le CA. Il n'y a à peu près plus personne sur le CA. Ils n'ont pas quorum. Alors là, c'est important là, que les gens se manifestent et qu'ils viennent là, siéger sur ce conseil d'administration et aider la CADM, encore une fois, là, à reprendre son envol. Alors, si vous êtes intéressé par le conseil d'administration, contactez Lydia Vallée au 418-538-5128. Le kiosque de la SAAQ, de la SAC, la Société automobile du Québec, va être fermé jusqu'au 20, à partir du 18, donc aujourd'hui. Hein? 18, 19, 20, fait que ça va être ouvert la semaine prochaine. Municipalité de Longpointe de Mingan, on vous rappelle qu'il y aura des travaux avec interruption d'électricité le 24 août de 8h à 9h et le 27 août de 15h à 16h. Prochain spectacle, c'est ce soir. Ben oui, pourquoi ce soir? C'est les soirées Cayenne, le mardi. Ben oui. Alors, les soirées Cayenne, c'est des artistes locaux hein, qu'on met en lumière sur la scène d'Assia d'Amoru avec des billets à 15 $ pour les gens. Et vous devez acheter vos billets à la porte. Vous ne pouvez pas les acheter d'avance. Alors, ce soir, c'est le MEF Band, mais en version band. Ben, je sais que ça s'appelle MEF Band, mais que là, c'est en version band. C'est que la version gros band puis la version petit band. On va dire ça de même. Mais ce soir, c'est la version gros band. Alors, il y aura Maxime Cyr sur la scène que vous connaissez bien, là, mon collègue ici. Francis Gaudet aussi, que vous connaissez bien, qui l'accompagne. Kevin Jones, Steve Cormier et Jean-Philippe Turbi également, qui l'accompagne. Tous des gens connus et des musiciens bien appréciés dans notre belle région. Alors, ce soir, le MEF Band à 15 $ seulement, le studio band, à la Chaîne d'Amoru. Prochain spectacle à la Chaîne, c'est Jean-Louis Cormier. Louis-Jean Cormier, j'arrête pas de l'inverser. Là, même dans ma pub, ça s'appelle Jean-Louis Cormier. Ben oui. Louis-Jean Cormier, Les Entre-Trois, jeudi le 20 août. Le 21, c'est Viviane Audet avec son spectacle de piano. Hein, le piano et le... Je me souviens plus, zut. Elle est aussi la porte-parole du Rosec 2026 pour l'été. Guillaume Pinot, lui, c'est le 28 en humour. Et ça complète la saison été, mais la saison d'automne commence le lendemain. Fait que on sera pas trop... Il n'y aura pas grand période qu'il n'y aura pas de spectacle. Et je vous rappelle qu'il y a toujours des travaux sur le pont de la rivière Jupitagon à la hauteur de Rivière-au-Tonnerre qui se termine le 24. Ça achève. Ensuite de ça, on a le Volendam qui s'en vient. C'est la prochaine escale, le prochain navire international. Alors, le Volendam là, qui va arriver à 8h samedi le 29 et qui va quitter à 17h. Donc, on vous invite là, à venir faire pout-pout un petit peu avant 17h. OK. Pour venir dire bye-bye à nos touristes. C'est le Volendam. Et le Volendam est un gros navire. Un gros navire avec à son bord 2079 personnes. Si je ne me trompe pas, c'est le plus gros navire ou celui avec le plus de gens qui vient à Havre-Saint-Pierre cet été. Oui, 2079, là, c'est vraiment le top du top. Alors, c'est le plus gros navire qu'on reçoit. Et on le reçoit plusieurs fois. Là. Il vient le samedi le 29. Après ça, il revient le 10 septembre. Et après ça, il revient-tu? Il revient pas. Ouais, non, il est déjà venu, c'est ça. Il est déjà venu le 12 ou le 13 juin. Le 13 juin. Donc, il était là, ici déjà. Donc, trois escales cette année pour le Volendam. Et c'est le plus gros navire qu'on reçoit, celui avec le plus de passagers à bord, ce qui est quand même assez impressionnant. C'est des gros navires. Des très gros navires. Je chante comme un Elvis Gratton. Un garage. Un gros garage avec des tanks, mais oh. Bon, on va aller en musique hein, pour s'en aller vers 8h, vers 7h, c'est-à-dire, et le début du défi de M. Chicoine. On va y aller avec deux classiques, ben oui, pour finir cette heure-là. On va y aller avec Bon Jovi et Summertime, ben, parce que c'est encore l'été, ben oui. Et Jesus Jones avec Right Here, Right Now, qui était une bien bonne tune à l'époque quand elle est sortie, puis ça a été pas mal, je pense, leur seul succès, je pense.
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0: Jusqu'à 9h sur les ondes de CILE, c'est l'émission Les Bons Matins avec Jason Lévesque. Il est 7h et nous sommes aujourd'hui le 18 août, mardi. Ben oui, puis là c'est couvert, puis c'est pas beau dehors, mais découragez-vous pas, ça devrait finir par se dégager un tout petit peu. Le brouillard, la brume, l'Havre-Saint-Pierre, là, qui est tout rendu là, au-dessus de l'eau, au sud, ben oui, c'est tout rendu là. Tout rendu là. Ah, ils font un party, je pense. Ah oui, c'est un party de famille. C'est un party retrouvaille de brume. Ah, ils ont du fun. Ah, qu'ils ont du fun. L'été, là, c'est ça. Hein, c'est la Mangani, là, c'est l'endroit parfait pour faire le party. Hein? Donc oui, il n'y a presque plus de brouillard. C'est pas mal fini ce temps-là. Alors, c'est ça, tranquillement, pas vite. On devrait avoir un dégagement, là, puis avoir du temps un peu plus clément aujourd'hui que ce qu'on a eu hier. On va se croiser les doigts, puis on va espérer. De toute façon, on va aller faire un tour de la météo dans quelques instants. On a aussi le défi de M. Chicoine qui va commencer dans quelques instants. C'est une question de culture générale ce matin à propos d'un article, une invention d'un article de sécurité qui a quand même sauvé pas mal de vies, là, depuis l'époque de son invention. Alors, je vous en dis pas plus. Ben non, je n'en dis pas plus. Vous le saurez quand vous allez l'entendre. Ben oui. Je suis allé faire les mises à jour météo. Donc, voyons voir, là, qu'est-ce qu'on a. Est-ce que ça a changé? Ça n'a pas bougé beaucoup, là. Du côté d'Havre-Saint-Pierre, on a toujours 14 degrés à 7 heures avec un ciel nuageux, un taux d'humidité à 99 %. Les vents qui sont devenus calmes, alors plus de vent vraiment. C'est ça. L'air est stagnant, puis ça va être humide. Oh non! Ça, c'est les pires journées, ça. Ah, que. Hein? On a l'impression que le fond de l'air est quand même un petit peu frais, mais juste écouter la TV, puis l'eau nous coule d'en face. On transpire là, comme si on faisait un effort soutenu. C'est des journées bizarres, ça. C'est pas toujours idéal. Alors aujourd'hui, ce sera un dégagement ce matin. Maximum de 22 avec un humidex de 27 et un indice UV de 6 ou élevé. C'est tout ce qu'il y a à dire sur aujourd'hui. C'est vraiment très court et succès. Ce soir et cette nuit, c'est un ennuagement avec 30% de possibilité d'averse au cours de la nuit. Des nappes de brouillard qui se forment au cours de la nuit, un minimum de 13. Demain, mercredi, ben c'est le bingo. Ben oui. Et il y aura aussi des nuages avec 40% de possibilité d'averse demain matin. Nappes de brouillard qui se dissipe en matinée, maximum de 20, humidex de 25, indice UV de 4 ou modéré. On verra pas même le soleil demain, là. Indice UV de 4, là. Non, on le verra pas. Jeudi, c'est un dégagement avec un maximum de 20. Donc, vendredi, c'est du soleil avec un maximum de 19. Samedi, ensoleillé, maximum de 20. Et dimanche, ben, c'est des nuages et 60% de possibilité d'averse avec un maximum de 19. Pourquoi je fais la météo? Ouais, je fais la météo complète, là, puis il est 7 heures. Je suis mêlé. Je pense qu'on était à demi-heure. C'est pas grave. Pas grave. Vous savez quelle température il va faire jusqu'à dimanche. Ben oui. Alors, les normales de saison pour un 18 août, maximum 19, minimum 9. Ailleurs en Mangani, les températures qui varient de 13 à 15 degrés. Et c'est encore couvert partout, avec des vents là, qui sont relativement calme, jusqu'à 10 km/h environ. Alors, c'est ce qu'on a là comme portrait dans la Méganie. Ça ressemble pas mal à ce qu'on a à Saint-Pierre. Du côté des marées, la prochaine Havre et Saint-Pierre, c'est à 10h52. Marée basse à 0,4 m, 1,3 pieds. Et du côté de Rivière-au-Tonnerre, c'est à 11h46. Marée basse également à 0,5 m ou 1,6 pieds. Rien à dire pour les traversiers. Tout fonctionne selon les horaires habituels. On touche du bois, que ça continue. Et du côté de la Sopfeu, l'indice de danger d'incendie est revenu à bas. Il n'y a pas de restriction en vigueur, il n'y a pas d'incendie actif dans le secteur de l'Havre-Saint-Pierre et de la Méganie. Alors, voilà. Dans les manchettes, je vous ai parlé tout à l'heure d'une nouvelle inquiétante du côté de Pessamite. C'est encore de la violence sur la Côte-Nord. C'est à peu près à chaque semaine là, maintenant qu'on a un événement. Puis c'est des événements majeurs. C'est pas des petites escarmouches. Puis deux personnes se sont regardées fort. Puis on parlait fort, mais il n'y a pas eu de dommage. Non. C'est vraiment des événements. Il y a des gens qui se retrouvent là avec des blessures graves, des décès. Il y a des gens qui vont rester marqués pour leur vie. Alors là, cette fois-ci, c'est trois femmes qui ont été blessées dans une violation de domicile à Pessamite. C'est deux femmes de 40 ans et une femme dans la soixantaine. Deux femmes dans la quarantaine et une femme dans la soixantaine. Une d'entre elles a des blessures graves au point qu'on craint pour sa vie actuellement. Il y en a une autre qui a des blessures graves. Celle-là est plus stable. Alors voilà, c'est vraiment là, inquiétant là, ce qui se passe. Là. Et d'autant plus que les trois suspects ont été récoltés à la sortie du traversier à Tadoussac. Ce qui veut dire que c'est probablement des gens de l'extérieur encore qui ont été remplir une commande. Puis probablement que c'était pour viser une des trois femmes. Ils sont rentrés dans la maison, puis les trois femmes étaient là. Fait qu'ils ont battu toute la gang. Je ne sais pas exactement comment ça s'est passé, là. Mais ça devient inquiétant parce que souvent, c'est des gens de l'extérieur qui arrivent ici sur la Côte-Nord, commettent un crime grave, vraiment grave, et après ça, essayent de se pousser puis retourner chez eux. Ça devient un problème majeur là, où on recrute du monde à Montréal, par exemple, pour les envoyer sur la Côte-Nord faire des jobs sales. Faire des jobs sales, là, comme ça. Alors, c'est très, très, très inquiétant. Alors, les trois femmes là qui ont été battues avec un objet contondant par les trois suspects là, qui ont été arrêtés à leur sortie du traversier à Tadoussac. Deux des trois victimes sont dans la quarantaine et une autre dans la soixantaine. Elles ont toutes subi des blessures graves, dans certains cas, causées par un objet contondant. Une enquête est en cours par la division des crimes majeurs de la SQ. Les suspects ont été interrogés et vont comparaître prochainement. De son côté, la Sûreté et la Sécurité publique de Pessamite a pour l'instant augmenté le nombre de patrouilles pour assurer la sécurité de sa communauté. Donc, c'est très inquiétant, ce genre d'événement-là. C'est rendu pratiquement là, à la semaine. Là. C'est pratiquement rendu hebdomadaire qu'on a un événement majeur de criminalité sur la Côte-Nord qui souvent, malheureusement, après enquête, on se rend compte que c'est tout lié aux gangs criminalisés et qu'il y a une espèce de guerre sur le territoire de la Côte-Nord là, un peu étrange où on fait venir des gens de l'extérieur, ils font un crime, mais on dirait que je sais pas, c'est dur. Je veux dire, quand il y avait la guerre dans des motards, moi j'étais à Sherbrooke dans ce temps-là, il y avait les Hells, il y avait les Rock Machine, il y avait toute cette gang-là, puis je veux dire, la guerre des territoires, on le savait, là. Dire, quand il y avait quelque chose qui se passait, c'est que là, il y avait eu une attaque des Hells Angels sur un territoire de l'autre gang, puis on tentait de gagner du territoire, on tentait de te repousser l'autre gang, puis tandis que là, on dirait qu'il y a comme pas vraiment d'objectif. On dirait que c'est complètement désorganisé, on dirait que c'est du monde qui arrive ici, qui commet un crime un peu au hasard, puis on a même des cas d'erreur sur la personne, on se trompe de maison, on se trompe de personne. C'est complètement désorganisé, puis on a l'impression que ça mène à rien, là. Puis je dis pas que si ça menait à quelque chose, ça serait mieux, là. Mais ce que je dis, c'est que à une certaine époque, quand il y avait des guerres de gangs criminalisés, on savait un peu comment ça se déroulait, puis où est-ce que ça s'en allait, puis dans quel coin que c'était dangereux, puis de savoir, bon, ben ça, c'est le repère des Hells, ça, c'est le bunker, ça. On savait un peu ce qui se passait. Là, c'est... Il y a du monde qui sont arrivés à Pessamite, ils ont rentré dans une maison, ils ont battu trois dames au point là, de pratiquement tuer une. Puis après ça, ils sont partis, puis ils se sont fait pogner à Tadoussac. Entre les deux, là, on ne sait pas là, exactement ce qui se passe. Il y a-tu des gangs d'identifiés? Oui, il y en a certaines. On a certains cahiers d'identifiés. Mais c'est très confus ce qui se passe. Là. Le crime organisé, les crimes majeurs comme ça, c'est dur à suivre un peu. Et on en a comme ça régulièrement, à peu près à chaque semaine, il y a un événement. Depuis quelques mois, là, ça devient stressant. angoissant un peu. Ça devient un peu angoissant de dire, est-ce que ça va se rendre jusqu'à nous autres ici? Parce qu'il y a des gens en Saint-Pierre, il y a des gens en Mégani. Il y a des consommateurs de drogue là, en Mégani, puis pas des drogues qu'on ajoute nécessairement légalement à la SQDC. Fait que oui, il y a un territoire. Oui, il y a des clients potentiels ici. J'espère juste que ça se rendra jamais. On va à la musique, ben oui, hey, sur ces belles paroles. On va aller écouter JF Posé avec Plus qu'il faut et TDH avec Quiet Mike et Tout tourne. On revient après. Bon, on continue comme ça. Oui, on a le défi de M. Chouane qui s'en vient. Alors, on y va avec une question de culture générale ce matin à propos d'une invention, un article de sécurité qui a sauvé beaucoup de vies.
3: 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Mais les avions n'existaient même pas dans ce temps-là. Pour donner la réponse, composez le 418-538-2453. 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
2: 7h16, j'ai des gens qui me téléphonent, quelques personnes qui m'ont téléphoné pour me demander si on avait des détails sur un événement là, qui a nécessité la sortie policière de policiers cette nuit et ce matin du côté de Magpie. Pour l'instant, j'ai pas de détails, j'ai rien du tout. Là, j'ai vérifié si on avait reçu communiqué, s'il y avait de quoi qui était sorti dans d'autres médias. J'ai rien du tout pour l'instant. Soit que c'est pas nécessairement un événement majeur, mais qu'il y a, bon, on n'a pas pris de chance, mais on a déplacé beaucoup de gens, ou soit c'est tout simplement pas encore rendu public les informations. Alors pour le moment, on n'a pas d'informations, mais si on en a, vous pouvez être sûr là, qu'on va vous communiquer si c'est pertinent. C'est sûr que si c'est pas pertinent, on en parlera tout simplement pas. Alors voilà, ben, on retourne en musique, on y va avec un trio, oui, parce qu'on a une très courte là-dedans. Jeremy Dutcher avec Together We Emerge, Somber avec My Body Isn't Ready, et Phil Rocket avec William Cloutier et Jealous en version française.
3: 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Comment se nomme le Français qui a réussi ce qui est considéré comme le tout premier saut en parachute en 1797. Mais les avions n'existaient même pas dans ce temps-là. Pour donner la réponse, composez le 418-538-2453. 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
1: Il est 7h29, ben lui, il va être 30 là, dans une seconde. Et voilà, 7h30, alors on s'en va du côté de la météo complète. Havre-Saint-Pierre, c'est 14 degrés actuellement, avec un ciel nuageux, un taux d'humidité à 99 %. Les vents sont calmes maintenant, ça veut dire qu'ils, c'est ça, sont fatigués. Ah, ils prennent une petite pause. Dégagement ce matin, ben oui, ça commence... Pas encore rendu là. On n'est pas encore rendu là, mais j'ai l'impression que le couvert nuageux est moins épais un petit peu qu'à 6 heures ce matin. On aura un maximum de 22 aujourd'hui avec un humidex de 27, un indice UV de 6 ou élevé. Ce soir et la nuit, c'est un ennuagement avec 30 % de possibilité d'averse au cours de la nuit. Des dames de brouillard qui se forment également au cours de la nuit. Un minimum de 13. Demain, mercredi, ben c'est le bingo. Ben ouais. Et c'est nuageux aussi avec 40 % de possibilité d'averse. Dames de brouillard qui se dissipe le matin. Maximum de 20 avec un humidex de 25. Un indice UV de 4 pour demain. Fait qu'on peut pas s'attendre à voir le soleil ben ben demain. Jeudi, dégagement avec un maximum de 20. Vendredi, ensoleillé, 19. Samedi, ensoleillé, maximum de 20. Et dimanche, c'est nuageux avec 60 % de possibilité d'averse et un maximum de 19. Les normales de saison pourraient être 18 août, maximum 19, minimum 9. Le soleil s'est levé à 5h08 et il se couchera à 19h28. Ah! C'est donc bien de la belle musique, ça. C'est Viviane Audet. Quel hasard, elle est en spectacle bientôt, en plus, à la Chaîne Amorue. On va faire la météo avec la musique de Viviane Audet. Ah, alors j'ai dit à quelle heure que le soleil s'était couché, hein? Donc il va se coucher. Ailleurs en Mangani, les températures qui varient de 13 à 15 degrés, c'est nuageux à la grandeur de la place. Là. C'est à peu près le même, la même température que Havre-Saint-Pierre à la grandeur de la Mangani, encore une fois. Alors, les vents là, qui sont de calme à environ 10 km/h. Pour le reste, ben, c'est couvert et température qui varie de 13 à 15. Ça fait qu'il n'y a pas une grande variété de température à matin. C'est plutôt universel, unidimensionnel, unidirectionnel, uni quelque chose. Ouais, oui. Du côté des marées, maintenant, la prochaine à Havre-Saint-Pierre est prévue à 10h52. Sous une marée basse à 0,4 m, 1,3 pieds. Et à 16h56, marée haute, 1,6 m, 5,1 pieds. À Rivière-Autonnerre, la prochaine marée est prévue à 11h46. Marée basse à 0,5 m, 1,6 pieds. Et à 18h03, marée haute à 2,2 m ou 7,2 pieds. Les traversiers, il n'y a rien à dire. Ben non, tout fonctionne selon les horaires habituels. Que ça va bien cet été, on est quand même chanceux. On n'a pas eu vraiment de problème majeur avec les traversiers cet été. Un premier été calme depuis longtemps. Là, on va toucher du bois et on va espérer que ça soit comme ça pour longtemps. La SOPFEU, l'indice de danger d'incendie est bas. Il n'y a pas de restriction en vigueur dans le secteur de la Mangani. Il n'y a aucun incendie actif non plus dans nos belles forêts. Encore un petit 10 secondes. Peut-être 15.

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2: Vous voulez entendre la suite, vous n'avez pas le choix, faut acheter des billets. Hein, oui. Si vous voulez entendre la suite de la chanson, vous pouvez aller la voir. C'est Viviane Audet, qui est aussi la porte-parole du Rosec pour l'été 2026. Alors, le prochain spectacle, c'est Louis-Jean Cormier. Mais après, c'est Viviane Audet. Attendez un petit peu, là, je veux juste être sûr de l'heure du jour puis de toute la patente. Là, parce que

0: Mais moi, elle n'est pas fiable, trop. Hein? Ben, c'est ça. C'est vendredi. Vendredi le 21. Vendredi cette semaine, celle-là. Hein? Oui, vendredi le 21. Viviane Audet, porte-parole du Rosec pour l'été 2026, sera en spectacle. On aura une paire de billets à faire gagner. Fait que là, on a des billets à faire gagner là, pour Louis-Jean Cormier cette semaine, qui est là jeudi. Fait que jeudi, je vais faire tirer des billets. Et pour Viviane Audet, qui est là vendredi. Vendredi, je vais faire tirer des billets. Ou Mathieu, on va faire tirer des billets là. Jeudi et vendredi. Donc, pour les spectacles de Louis-Jean Cormier et de Viviane Audet. Pour gagner, ben, il faut que votre nom soit dans la boîte. Pour que votre nom soit dans la boîte, ben, il faut que vous répondiez à la question de M. Chicoine. Alors, on va y aller avec le défi de M. Chicoine. Et après, on va aller en musique avec deux nouveautés. Une nouveauté de Shania Twain avec Tanya Tucker et c'est Little Miss Twain. Et Ella Langley avec Choosin' Texas. Mais tout juste avant, le défi du jour de M. Chicoine. Ce matin, c'est une culture de questions. Une question de culture générale. À propos d'un item qui est un item, un instrument de sécurité qui a sauvé bien des vies depuis son invention. Alors voilà, je vous rappelle que ce soir, ben oui, là, je vous parle de demain, pas demain, mais jeudi et vendredi, hein, Louis-Jean Cormier, vendredi, jeudi, Viviane Audet, vendredi, mais de ce soir. Ce soir, il y a un spectacle. Alors, ce soir, pour 15$, les billets sont à l'entrée. Là, il n'y a pas de pré-vente. Alors, à l'entrée, vous payez 15$ et vous allez pouvoir assister au spectacle du MAF Band, mais en version gros band. Je ne sais pas comment le dire. Mec, Maxime arrive. Là. Maxime, je sais que tu m'écoutes le matin. Là, si tu m'entends présentement, tu viendras me voir. Tu me diras comment vous appelez ça, cette formule-là. Parce que le MAF Band, c'est quand Maxime Cyr et Francis Gaudet font un spectacle à deux, en duo. Mais là, on a un band plein, là. On a cinq musiciens sur scène. Alors, Maxime Cyr, Francis Gaudet, Kevin Jonf, Steve Cormier et Jean-Philippe Turby en spectacle ce soir pour 15$, c'est un vol. Là, je veux dire, c'est une aubaine. 15$ pour ça, c'est une véritable aubaine. 15$ ce soir, 20h à la Chaîne Amorue, allez swinguer. Ah, c'est-tu à 20h? Je pense que oui, hein? Je pense que c'est à 20h. Je vais vérifier, je vais vous le dire après. Mais oui, c'est ça. Donc, ce soir, c'est le MAF Band en version 5 musiciens. Je vais dire ça de même pour tout de suite. Alors, Maxime Cyr, Francis Gaudet, Kevin Jones, Steve Cormier et Jean-Philippe Turby sur scène pour vous ce soir. Jeudi, Louis-Jean Cormier. Vendredi, Viviane Audet. Et après ça, ben, ça va aller à Guillaume Pinot la semaine suivante. On va aller en musique avec Shania Twain et Ella Langley. Mais avant, le défi du jour de M. Chicoine. Question de culture générale ce matin à propos d'un article de sécurité.
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2: On y va avec l'agenda communautaire. Cette fois-ci, c'est la section offre d'emploi. Alors, si vous êtes un chercheur d'emploi, je vous conseille de prendre papier-crayon et préparez-vous à prendre des notes parce qu'on en a pas mal. C'est le fun, la population qui répond. J'ai lancé un appel à tous là, pour recevoir les offres d'emploi directement ici pour que ce soit plus simple pour nous parce que là, on les court sur Facebook. Puis des fois, on en manque. Là, des fois, il y a des gens qui disent « J'ai pas parlé de mon offre d'emploi. » C'est parce qu'on l'a pas reçu malheureusement puis on l'a pas vu passer. On peut pas tout le temps tout voir sur Facebook. Là. Fait que si vous annoncez sur Facebook un offre d'emploi puis qu'on s'adonne à la voir, on va la prendre, on va la mettre à l'agenda communautaire comme ça, gracieusement. Mais si vous voulez être sûr qu'on va en parler et vous voulez être sûr que ça va être dans l'agenda, envoyez-nous-le par courriel, votre offre d'emploi, à info@commercial.cilemf.com et donnez-nous les détails. On va le mettre à l'agenda puis ça va être à tous les jours, on va en parler gratuitement pendant à peu près une semaine et demie, deux semaines, en espérant là, de pouvoir vous mettre en contact avec des gens qui cherchent un emploi et qui pourraient combler le poste que vous avez. Alors, du côté du centre, j'ai encore failli dire commission scolaire, le centre de services scolaires de la Moyenne-Côte-Nord, du côté de Havre-Saint-Pierre, on a besoin d'une orthopédagogue, 15 heures semaine, un poste particulier, et conseiller, conseillère en pédagogie, en mathématiques et récits. C'est remplacement d'un an à temps plein avec possibilité de prolongation. Du côté de Natashquan, on a besoin d'enseignants ou enseignantes au niveau primaire, plus qu'un, parce qu'il y a un S. Enseignants, enseignantes en orthopédagogie, ça c'est un seul, au niveau primaire et secondaire. On a éducatrice, éducateur en service de garde également, qu'on a besoin du côté de l'école Roger Martineau. Alors c'est 27h25 par semaine avec un poste particulier. Ensuite de ça, on a le BMR qui embauche un directeur adjoint, directrice adjointe. Il y a beaucoup de choses à dire là, sur ce poste-là, parce que c'est quand même un poste relativement complexe et de haut niveau. Là. Donc, il y a beaucoup de choses à dire, il y a beaucoup d'exigences. Ce que je vous conseille de faire, c'est d'aller sur le site de BMR, aller dans la section carrière, ou bien vous pouvez écrire également à Marc-André à info@bevigno.com et demander des détails. Alors, ces directeurs adjoints, là, je vous donne rapidement, là, juste au niveau scolaire, ça prend un DEC ou un bac en technique de l'administration, gestion de commerce ou administration des affaires. Ça prend 5 à 10 ans d'expérience dans un poste similaire. Donc, moi, je pourrais pas postuler. Je n'ai pas ni les qualificatifs de scolaire, ni l'expérience nécessaire pour un poste comme ça. Donc, c'est important de vérifier là, les exigences. Elles sont quand même assez élevées de ce côté-là. Du côté de la buanderie de Havre-Saint-Pierre, on est à la recherche de gens pour une banque de candidatures, principalement dans les... attendez un petit peu... les postes de préposé et de concierge. Alors, pour donner votre nom et éventuellement peut-être travailler du côté de la buanderie, vous devez contacter Sylvie Michel à smichel@gestionka.com. Donc, c'est le groupe Le Equanichit et qui gère cette buanderie. Et c'est la même adresse, là, smichel@gestionka.com. Donc, c'est toujours la même adresse. Et vous avez des numéros de téléphone cette fois-ci. Alors, si jamais vous voulez plus de détails sur la banque de candidature là, à la buanderie, vous pouvez appeler Mme Sylvie Michel au 418-538-2017 ou 418-350-4253. Les chalets d'Idoche sont à la recherche de préposés à l'entretien ménager. Donc, c'est pour faire le ménage complet des petits chalets. Faire aussi le changement de literie là, quand les gens sont là puis qu'ils retournent le soir. Donc, vous devez avoir le souci du travail bien fait et le souci du détail, plutôt. Ponctuel, autonome, digne de confiance. Alors, selon les arrivées et les départs de voyageurs, hein, l'horaire, c'est pas un horaire stable. Est-ce que vous connaissez des gens où vous avez envie de postuler? Ben, vous pouvez contacter les chalets d'Idoche au 418-553-0715. Du côté de Natashquan, on est à la recherche d'une ou d'un maître poste. On en a parlé beaucoup aussi, ça fait couler beaucoup d'encre, les problèmes là, au bureau de poste là, du côté de Natashquan. Alors, on espère que ça sera réglé après ça. Pour postuler, vous devez aller sur le site de Poste Canada dans la section carrière. Et vous devez rentrer le poste, le numéro de l'affichage est le 202-444. 202-444. Dépanneur Aguaneux, c'est à la recherche de gens pour commis caissier, caissière à temps plein 30 heures semaine. Alors, c'est une job de caissier, caissière, commis de magasin. On place le stock, on sert les clients, etc. Faut être souriant, faut être de bonne humeur, expérience dans le commerce de détail. Là, c'est toujours profitable également. Alors, si jamais vous voulez relever de nouveaux défis et vous impliquer dans un milieu qui t'offre une nature et qualité de vie, alors viens rejoindre une équipe dynamique. Pour de plus amples renseignements, contactez Delvie Blais, gérante au 418-533-2103 ou par courriel bonhistoire1333@sobase.com. Vous pouvez également passer directement au magasin. CGB Construction est à la recherche de personnes, pour faire du ménage durant une à deux semaines. 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Équipement Mangani, qui est à la recherche d'une conductrice ou d'un conducteur de chasse-neige, c'est bien entendu un emploi saisonnier. Il n'y en a pas de neige l'été. Ah, ben oui, c'est ça. Alors, c'est un emploi saisonnier. Donc, on veut quelqu'un là qui a les classes de permis nécessaires pour et un bon dossier de conduite là, pour conduire ses camions. Il faut également être capable de faire l'inspection de son camion et noter les problèmes éventuels pour ensuite le faire réparer ou le signaler au mécanicien. Alors, vous devez faire parvenir votre CV et votre lettre de motivation indiquant votre expérience en conduite de véhicules lourds et vos disponibilités à smichel@gestionka.com. Et vous avez ça jusqu'à vendredi à 16h pour postuler. Le Rossi embauche des commis de département et commis d'entrepôt. Alors, formation sur place, assurance collective, horaire flexible et avantageux, salaire à discuter selon l'expérience. Envoyez votre CV à rossi259rossi.ca. 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Sodexo montre également des banques de candidatures pour différents postes à la romaine R3A. C'est des postes en rotation 14-14, 14 jours de travail, 14 jours de repos. Alors, banque de CV préposée aux chambres, concierge, plongeur pour la vaisselle. Pas pour aller prendre des photos sous-marines. Non, pour la vaisselle. Vous pouvez faire des photos en dessous de la haute vaisselle, si vous voulez, par exemple. On ne sait pas. Des fois, il y a peut-être de la vie, puis on ne le sait pas. Banque de CV également pour magasinier et aide générale. Donc, voilà. Pour plus de ben, faites faire ça parvenir votre CV pour avoir plus de détails en contactant Manon Huet ou David Mikoulis. Manon Huet, c'est par courriel. manon.huet@sodexo.com. Et David Mikoulis, c'est david.mikoulis, mikulis@sodexo.com. Et il y a le pro-shop Robert Thériault qui est à la recherche de gens pour faire l'aiguisage des patins cet hiver pendant la saison là, de hockey. Donc, c'est un poste saisonnier, bien évidemment, durant la saison de l'aréna. Donc, ça prend quelqu'un qui est minutieux, qui est poli et courtois, fiable et ponctuel et qui est motivé à apprendre. Alors, vous allez apprendre à faire l'aiguisage des patins. Vous devez contacter M. Yannick Thériault au 88-553-7323 ou à thériault-yannick@hotmail.com. Pour plus de détails, vous pouvez également passer par le messenger du pro-shop Robert Thériault ou le messenger de Yannick Thériault, si vous le connaissez personnellement. personnellement. Voilà, ça complète les offres d'emploi pour ce matin. Éventuellement, on va peut-être faire deux sections d'emploi, genre à 7h45 et à 8h15, mettons, je sais pas là. Mais si on en a trop, on n'en aura jamais trop. On va toujours s'arranger pour vous les communiquer autant qu'on peut et le faire le mieux possible également pour vous permettre de savoir ce qu'on cherche présentement là chez les employeurs de la Manganie comme travailleurs. Alors voilà, est-ce qu'on est prêt pour s'en aller à 8 heures? On est pas mal prêt pour s'en aller à 8 heures, hein? On va y aller avec le groupe Weird Nightmare et la pièce Forever Elsewhere. Ça va nous amener ça à 8 heures et à la dernière heure d'émission. Mais oui, avec le défi de M. Chicoine. Je vous rappelle qu'il n'y a pas de nouvelles cette semaine. La salle des nouvelles qui fait relâche et qui reviendra la semaine prochaine.
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2: Il est 8h01, ça fait un bon, je dirais un bon 3-4 minutes là, que je fouille les médias. Je regarde aussi là, Blue Sky qui me sert de fil de presse, plus ou moins fil de nouvelles. J'ai vu passer sur Blue Sky la déclaration, mais je n'ai pas de détails. Mais Paul Saint-Pierre Plamondon, ce matin, là, viendrait juste de déclarer, il y a quelques minutes, une demi-heure environ, que le Parti québécois ne tiendra jamais de référendum tant et aussi longtemps que Donald Trump va être président du côté des États-Unis. Non, c'est pas ça. J'ai pas trouvé de détails. J'ai pas le verbatim de la déclaration. Là. J'ai pas les mots exacts qui ont été utilisés. Tout ce que j'ai vu passer, c'est ça. Là. C'est plusieurs journalistes qui ont simplement écrit « Le PQ s'engage à ne pas tenir de référendum tant et aussi longtemps que Donald Trump va être président. » Mais c'est ça, j'ai pas la déclaration là, elle-même. Ça devrait pas tarder. Dans le pire des cas, Mathieu, cet après-midi, va probablement pouvoir en parler beaucoup plus en détail, là. Mais ça vient tout juste de sortir. Donc, les médias qui sont pas encore tout à fait à jour. Puis ceux qui le sont, ça fait juste dire le PQ s'engage à ne pas tenir de référendum tant aussi longtemps que Donald Trump va être président. Des détails plus tard. Fait que c'est pas bien ben plus en détail que moi ce que j'ai. Fait que je pense qu'on est tous à peu près au même niveau actuellement. Là. Tout le monde est un peu en train d'essayer de préparer une manière de présenter ça avec le verbatim, avec ce que Paul Saint-Pierre Plamondon a dit. Mais pour l'instant, c'est tout ce que j'ai. Tout ce que j'ai, c'est ça va sortir dans les manchettes, c'est sûr que ça va vraiment être une des grosses nouvelles aujourd'hui. Attendez-vous à en entendre parler beaucoup. Mais ça vient tout juste de se passer là, dans la dernière demi-heure, là, entre 7h30 et 8h, Paul Saint-Pierre Plamondon. Donc, il a déclaré qu'il ne tiendrait pas de le PQ ne tiendra pas de référendum tant que Donald Trump va être président des États-Unis. On aura plus de détails quand on aura plus de détails. Alors voilà. C'est ça. Je ne sais pas si ça vous prend par surprise ce matin. Je ne sais pas si vous attendiez à ça. Je ne sais pas si c'est quoi qui avait été discuté, honnêtement. Pour moi, c'est la première fois que j'en entends parler. C'est la première fois que j'entends parler que le Parti québécois va attendre un élément extérieur avant de parler, de faire un référendum. Donc, le départ de Donald Trump serait le moment où le référendum deviendrait possible, mais pas avant. Tant aussi longtemps que Donald Trump sera président. Puis Paul Saint-Pierre Plamondon dit que le PQ ne fera pas de référendum. Donc, même s'ils sont élus cette année, techniquement, attendez-vous pas à un référendum avant au moins 2 ans. Au moins 2 ans, peut-être plus, parce que il y en a un qui est bien, bien tenté par un troisième mandat, même si légalement, ça se peut pas. Ça n'a pas l'air à l'arrêter bien, bien. Hein? Vous pouvez pas faire ça légalement, monsieur, là. Ah, il fait pareil. Ah, ben oui, puis regarde, il le fait encore. Ah, puis il continue. Ah ben, monsieur, c'est pas légal. OK. Il m'a dit d'aller, c'est ça. Donc, on fait attention, mais c'est ça, c'est quelque chose, c'est quelque chose. On va aller du côté de la météo, là, j'ai réussi à faire les mises à jour, je pense, oui, 8 heures, hey, on est correct. Alors, du côté de Havre-Saint-Pierre, actuellement, c'est 15 degrés, c'est très couvert encore. Ça avait l'air à vouloir s'éclaircir un tout petit peu tantôt, puis là, c'est complètement couvert encore une fois, là. Nuages très épais dans le ciel. Le taux d'humidité qui se maintient à 99%, on est rendu à 8 heures, d'habitude, ça a baissé un petit peu, mais là, non. À matin, ça ne veut pas baisser. Des vents du sud-ouest à 9 km/h. On prévoit aujourd'hui un dégagement ce matin avec un maximum de 22, un humidex de 27, un indice UV de 6 ou élevé. On devrait avoir un petit peu de soleil dans le courant de la journée. Ennuagement, 30% de possibilité d'averse pour ce soir et cette nuit. Nappe de brouillard qui se forme au cours de la nuit avec un minimum de 13. Ailleurs, en Manganie, c'est sensiblement le même portrait. Température qui varie de 13 à 15 degrés avec des nuages partout en Mégani, peu importe où vous êtes, même sur Anticosti, et des vents là, qui sont autour d'une dizaine de kilomètres heure. Donc, le portrait de Havre-Saint-Pierre peut être copié-collé sur toutes les localités de la Mégani. Du côté des marées maintenant, la prochaine à Havre-Saint-Pierre est prévue à 10h52, marée basse à 0,4 mètres, 1,3 pieds. À Rivière-au-Tonnerre, la prochaine est à 11h46, marée basse également 0,5 mètres, 1,6 pieds. Les traversiers, rien à dire, tout fonctionne selon les horaires habituels. Et pour ce qui est de la sop-feu, ben là, ma page n'est pas là. Alors, elle vient d'arriver. L'indice de danger d'incendie pour la Mégani est bas. Il n'y a pas de restriction en vigueur dans notre secteur. Il n'y a pas non plus d'incendie actif dans nos belles forêts de la Mégani. On va y aller avec le défi du jour de M. Chouan, hein, question de culture générale ce matin, avec une invention d'un article de sécurité, un article de sécurité qui est encore utilisé aujourd'hui et qui, depuis son invention, a sauvé ben des vies. Mais il fallait être un petit peu fou dans la tête pour faire ça. Beaucoup de gens qui m'appellent, c'est la première affaire qu'ils me disent, hein. Ils me disent, ouais, le fou, là, puis là, il me donne son nom. Puis les gens, je pense que les gens s'imaginent le sentiment que cette personne-là a eu quand il a sauté pour la première fois avec un parachute puis qu'il était le premier à réussir. C'est quelque chose, là. C'est quelque chose. La descente devait être... angoissant pour cette personne-là. Alors, il fallait être fou un peu. Il fallait être un petit peu fou dans la tête, là, pour sauter d'une très haute distance avec un drap contour accroché après les épaules, là, puis descendre. Hey, écoute... Pas sûr, moi, je l'aurais fait. Non, même pas. Je suis sûr, je l'aurais pas fait, en fait. Alors, on va aller écouter ça. Et après, en musique, on aura William Cloutier et Zach Chico avec Où on dansait autrefois. Et Kim Aurucru avec Tant qu'il y aura des étoiles. Alors, on écoute ça. Et avant, le défi du jour de M. Chicoine.
3: 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Comment se nomme le Français qui a réussi ce qui est considéré comme le tout premier saut en parachute en 1797. Mais les avions n'existaient même pas dans ce temps-là. Pour donner la réponse, composez le 418-538-2453. Et bonne chance!
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8: 8h16, des fois on a un trou dans notre programmation où on doit parler, puis on se dit ah, « qu'est-ce que je vais parler, qu'est-ce que je vais dire? » Des fois on n'est pas sûr du sujet, puis bon. Habituellement, on trouve toujours quelque chose à dire, là. Mais des fois, on se pose la question, de quoi je vais parler à ma prochaine intervention? J'ai 2 minutes, j'ai 3 minutes, puis bon, il faut que je parle de quelque chose. Puis des fois, l'information vient à nous autres. Pendant ce temps-là, pendant qu'on cherche de quoi à dire, pouf, tout d'un coup, il y a une information qui sort. Fait que là, on a un nouvel horaire pour l'éco-centre de Havre-Saint-Pierre. Alors, modification temporaire à l'horaire. Donc, on va y aller avec... un petit peu. Les dimanches et lundis, ben c'est toujours fermé. Voilà, je l'ai. Les mardis de 9h à 11h et de midi à 18h. Les mercredis, attention, seulement l'après-midi, de midi à 18h. Les jeudis de 9h à 11h et de midi à 18h. Les vendredis de 9h à 11h, de midi à 18h. Et attention, les samedis, parce que le samedi, là, on est toujours une gang de monsieur qui se cogne le nez, hein, ça barrière le matin. On arrive, on est convaincu que c'est ouvert le matin, puis là, on est là, une gang qui arrive, puis là, on sort de notre truck, puis on se regarde les mains dans les poches, genre, puis on s'en va, puis on voit une gang de monsieur qui arrivent à derrière de nous autres qui vont faire exactement la même affaire. Mais là, maintenant, pour l'horaire temporaire, le samedi matin, c'est ouvert de 9h jusqu'à 17h. Là, attention, cet horaire-là est temporaire. L'horaire normal, celui qu'on avait avant, va revenir le 3 novembre 2026. Alors, je répète-le rapidement, là, l'éco-centre change d'horaire jusqu'au 3 novembre à partir de maintenant. Alors, les mardis, dimanche et lundi, fermé. Ah, vas-y tranquillement, là. Dimanche et lundi, fermé. Le mardi, 9h à 11h, midi à 18h. Mercredi, en après-midi seulement, midi à 18h. les jeudis de 9h à 11h et de midi à 18h, et les vendredis de 9h à 11h et de midi à 18h. Gros changement maintenant, le samedi matin, c'est maintenant ouvert à partir de 9h, plutôt qu'être ouvert seulement en après-midi. Alors les samedis, ça va être de 9h à 17h. Et je vous rappelle que cet horaire est temporaire, elle est prévue jusqu'au 3 novembre prochain. Ah, hey, c'est-tu pas le fun, ça y est qu'un peu. On a eu un sujet. évidemment, on va mettre cet horaire à l'agenda communautaire pour pouvoir vous le répéter là, régulièrement dans les prochaines semaines pour être certain que vous ne l'oubliez pas. On ne le dira pas jusqu'au 3 novembre, je pense pas, là, mais on va quand même le dire pendant un petit bout de temps. Tiens, tant qu'à ça, vous avez entendu la publicité là, pour le match ou le tournoi de balle donnée. Alors, je vous invite à vous inscrire nombreux et vous inscrire pour ce tournoi qui va être très amusant. Tournoi de balle donnée, c'est toujours le fun. Là. Tout le monde réussit à frapper. On lance la balle pour que le frappeur soit capable de frapper. Là. C'est ça, de la balle donnée. On donne la balle au frappeur pour qu'il puisse la frapper. Donc, ça fait des matchs souvent qui sont très le fun, très offensifs aussi. Fait des scores de football. Puis, ben c'est drôle parce qu'il y a des fois des gens qui n'ont jamais frappé une balle de leur vie, puis là, ils essayent de frapper. Il y en a que ça fait 30 ans qu'ils n'ont pas frappé une balle. Comme moi, il doit faire 30 ans, j'ai pas tenu un bâton de baseball dans mes mains. Là. Fait que c'est toujours un petit peu cocasse. Alors, inscrivez-vous, hein, c'est 10 membres par équipe, 100$ par équipe, donc 10$ par joueur. Et si vous n'avez pas une équipe complète, vous pouvez quand même contacter Marianne Barrio et lui dire, ben écoute, nous autres, on a réussi à trouver 3 joueurs seulement. Est-ce qu'il y a quelque chose de votre bord qui pourrait combler? Puis eux, ce qu'ils vont faire, c'est qu'ils vont essayer de mettre en commun les gens qui ont moins de joueurs, mettons, qui n'ont pas réussi à trouver une équipe complète, et réussir à faire un 10 joueurs, mettons, avec 3 groupes. Hein, mettons, un groupe de 4, un groupe de 3, puis un autre groupe de 3, ça fait une équipe de 10. Alors, pour vous inscrire ou pour poser des questions, contactez Marianne Barrio au 418-538-5128. Et comme ça, ben, on va pouvoir se mettre en gang. Et c'est au profit de la CADN, la coopérative d'aide à domicile de la Mingani, qui est en difficulté présentement. Alors, on veut les aider du mieux qu'on peut. Alors, tout le monde, on se met en groupe et on donne un bon coup de main à la CADN, qui est un organisme très important pour les personnes de la Mingani. Alors, on y va avec David Guetta et Teddy Swims et Tone and I. Ouais, il y en a du monde là-dessus. Gone, Gone, Gone et Talk avec Time Machine. On revient avec la météo de 8h30.
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11: Oui,

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0: 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Il est 8h30, on va aller faire un dernier tour complet de la météo. En fait, du côté de l'Ambre-Saint-Pierre, la seule affaire qui a changé depuis 6h ce matin, là, on a gagné un degré, on est rendu à 15. La seule différence qu'il y a, le ciel est demeuré nuageux, mais là, on sent que c'est plus clair un peu à l'extérieur. Là. Ça se dégage peut-être un peu, avec un taux d'humidité toujours à 99 %, des vents du sud-ouest toujours à 9 km/h. Alors, on prévoit aujourd'hui un dégagement à un moment donné en matinée. Un maximum de 22, un humidex de 27 pour aujourd'hui, avec un indice UV de 6 ou élevé. Ce soir et cette nuit, c'est un ennuagement avec 30 % de possibilités d'averses au cours de la nuit. Des nappes de brouillard qui se forment également au cours de la nuit, un minimum de 13. Demain, mercredi, ben, c'est le bingo, mais c'est aussi de la météo. Nuageux avec 40 % de possibilités d'averses. Nappes de brouillard en matinée, oui, qui se dissipe en matinée. Ben oui. Maximum de 20, humidex de 25, indice UV de 4 ou modéré. Donc, on ne s'attend pas à voir le soleil ben demain. Jeudi, dégagement, maximum de 20. Vendredi, ensoleillé, maximum de 19. Samedi, ensoleillé, maximum de 20. Et dimanche, nuageux, 60 % de possibilité d'averse, un maximum de 19. Les normales de saison pour un 18 août, maximum 19, minimum 9. Le soleil s'est levé à 5h08 et se couchera à 19h28. Hey, c'était qui, là? T'es qui, là? Ben, je suis moi. Ailleurs en Mégani, ben ça commence à se dégager tranquillement. Ben oui. Du côté est, là, d'Attachquan, Aguanish, on commence à avoir des percées de soleil. Ailleurs, c'est encore nuageux avec des températures de 14 à 15 degrés. Ça a vraiment pas bougé beaucoup, là, nulle part en Mégani ce matin. Les marées, la prochaine à Havre-Saint-Pierre, elle est prévue à 10h52. C'est une marée basse à 0,4 m, 1,3 pieds. Et à 16h56, marée haute, 1,6 m, 5,1 pieds. À Rivière-aux-Tonnerre, la prochaine marée est prévue à 11h46. C'est une marée basse à 0,5 m, 1,6 pieds. Et à 18h03, marée haute à 2,2 m, 7,2 pieds. Les traversiers, Tadoussac-Baie-Sainte-Catherine, Matane, Bécomo, Godbout, tout fonctionne selon les horaires habituels. Rien à dire, que c'est plaisant. J'aime ça, moi. Ça veut dire que ça va bien. Du côté de la Sopfeu, ben ça va bien aussi. Hein? L'indice de danger d'incendie est bas. Pour le territoire de la Mégani, il n'y a pas de restrictions en vigueur sur notre territoire. Et aucun incendie actif dans nos belles forêts. Il reste une minute, on va la finir. On la met tellement pas souvent, celle-là. Faut chanter à la maison. Les paroles sont pas dures. Ça va comme suit. Tequila. C'est tout. C'est ça, les paroles. Attention, ça s'en vient, là. Préparez-vous. Tequila. Hey, je connais les paroles.

0: peu mon souvenir de cette chanson-là, c'est dans Cheech & Chong, le film. Tequila! Et voilà.
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0: 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J'espère que vous avez bien appris les paroles parce qu'on va avoir un examen à la fin de l'émission. Hein? Puis là, on va dire, c'était quoi les paroles de tequila? Vous êtes mieux de l'avoir. Boy. J'espère que vous étiez attentifs, là. On va retourner en musique. On va aller écouter Styx avec The Best of Times et Shaboozy avec Cowgirl.

0: Mais tout juste avant, le défi du jour de M. Chicoine, c'est une question de culture générale ce matin. On y va avec une invention d'un article de sécurité qui sauve encore des vies aujourd'hui là, et qui est encore utilisé de nos jours. Et ça prenait tout un fou pour essayer ça. Tout un fou pour essayer ça la première fois. On s'en va écouter ça tout de suite, suivi de Styx et de Shaboozy.
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3: Hop! Ben oui, j'ai fait une pause. Hey, c'est parce que j'ai réussi à trouver la déclaration de Paul Saint-Pierre Plamondon et la raison pour laquelle il a fait cette déclaration. Donc, il a annoncé ce matin très tôt qu'il n'y aurait pas de référendum avec le Parti québécois au pouvoir tant et aussi longtemps que Donald Trump sera président. Et la raison de ça, ben, il dit que l'argument que c'est le pire moment pour faire l'indépendance à cause de Donald Trump, ben, vient nuire au débat. Alors, il préfère enlever cet élément-là et repartir le débat une fois que Donald Trump ne sera plus là. Évidemment, ça réagit de toutes sortes de manières ce matin, là, dépendamment si on est militant du PQ, si on est contre le PQ, si on est neutre, si on est indifférent, si on est mineur, si on est vieux, si on a des cheveux, si on n'a pas de cheveux. Bref, tout le monde réagit d'une manière un peu différente à ça ce matin. Je ne sais pas exactement quoi en faire pour le moment. On verra, là, parce que c'est sûr qu'il va se faire questionner et qu'il va en parler toute la journée. Vous allez voir M. Plamondon dans votre TV une bonne partie de la journée aujourd'hui, là, dans les bulletins de nouvelles. Alors, on verra bien ce qu'il a à dire une fois qu'on aura questionné Paul Saint-Pierre Plamondon sur sa déclaration de ce matin là, et ses intentions. Alors, ça réagit fort ce matin, c'est une déclaration qui va attirer l'attention et qui va faire parler toute la journée. Alors, on retourne en musique, nous autres, avec Beau Tim et mon imagination plutôt. Et Scooter Gas avec Ricardo. Je suis pas de repartir ça, moi, là.
2: 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Ah!

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2: Il est 8h52, on arrive à la fin de l'émission. C'est le temps de donner la réponse au défi de M. Chicoine. On va aller écouter la question tout d'abord.
3: Comment se nomme le Français qui a réussi ce qui est considéré comme le tout premier saut en parachute en 1797? Mais les avions n'existaient même pas dans ce temps-là!
4: Pour donner la réponse...
2: Ben non, les avions n'existaient pas dans ce temps-là, comment ça, non? Mais on a utilisé une montgolfière, ou un montgolfière plutôt, pour sauter. Attendez un peu, là, voilà. Donc, c'est ça, en 1797, premier saut en parachute depuis une montgolfière à Paris. C'est le tout premier saut, là, réussi. J'imagine qu'avant ça, il y en a qui ont essayé, puis ils ont fait « Ah! » puis qui ont écrasé, rendu à terre. Lui, il a réussi à atterrir. Ben oui, puis il est en vie encore. D'ailleurs, tout le monde me demandait la question... il est mort à 54 ans. Fait que là, tout le monde me demandait, es-tu mort d'un accident de saut en parachute? Ben non, ça aurait été trop parfait. Et je veux dire qu'il réussit le premier saut, il invente le parachute, paf, puis après ça, il meurt d'un accident de parachute. Ça aurait été, ça aurait été de la poésie quasiment. Mais non, mais il est mort d'une drôle de manière, par exemple. Ça vaut la peine de le mentionner, là. Il est mort. Je ris. Il y a quelqu'un qui est mort, puis je ris. Pas drôle, hein? Mais c'est de la même manière que c'est arrivé. Moi, j'ai des images dans ma tête. Alors, monsieur est passé dans un chantier de construction. Il y a une poutre qui a été échappée et il l'a reçue sur la tête. C'est ce qui l'a tué. C'est tout un accident, là. Il peut pas être plus juste bad luck que ça. Le gars a réussi à sauter d'un montgolfière à 900 mètres d'altitude avec un drap contour accroché après les épaules, puis il a atterri à terre en sécurité. Puis, 26 ans plus tard, il y a un bout de bois qui tombe d'un chantier de construction, il l'a sur la tête, puis il est mort. C'est ça qui l'a tué. Fait que quand même, hein, je veux dire, à un moment donné, quand ton heure n'est pas arrivée, n'est pas arrivée, mais quand elle est arrivée, par exemple, tassez-vous de là. Alors, son nom, c'est André-Jacques Garnerin, né en 1769, décédé en 1823, quand il a reçu un bout de bois en arrière de la tête, un 2x4 en arrière de la tête. Eh, boy. Fallait être fou pareil, hein. Fallait être complètement fou pour sauter en parachute comme ça, là, à cette époque-là. Fouf! Fallait être, je sais pas, il manquait des morceaux, lui. Lui, la peur, puis l'angoisse, il connaissait pas ça. Pas tout. Alors, voilà. Qu'est-ce que je voulais dire, donc, avant de partir? Je voulais dire de quoi avant de partir? Il faut que je dise ça avant de partir. Ben, j'ai oublié. Ça devait pas être bien important. Je vous rappelle que ce soir, c'est le MEF Band, mais en version band. Ça fait drôle, là, mais... Parce que d'habitude, le MEF Band, c'est Maxime Cyr et Francis Gaudet. Mais des fois, ils font... une version avec un groupe complet sur scène. Et c'est ce soir, ben ce sera un groupe complet. Alors, vous allez avoir tout un show ce soir pour 15$ à Hachette à Morue. C'est Maxime Cyr, Francis Gaudet, Kevin Jonf, Steve Cormier et Jean-Philippe Turby là, qui seront sur la scène pour vous divertir. Le plaisir de vos yeux et de vos oreilles. Ah, ce soir, à Hachette à Morue, dans le cadre des soirées Cayenne. Et ce soir, s'il fait beau aussi, non, on est mardi. J'ai rien dit pantoute. Alors voilà, on se quitte donc avec Danzig qui a été une influence pour la musique rock, la musique heavy metal, la musique même peut-être un peu gothique là, qui a suivi, mais Danzig a eu une influence absolument majeure et avec cette chanson-là, Mother, encore plus. Donc on dit là, qu'il y a eu une influence importante sur le rock, le heavy metal et la musique là, qui a suivi son époque. Alors on va écouter Danzig avec Mother.
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3: Me voici, me voilà. Oh, qu'est-ce que vous m'avez manqué. C'est trop long, une semaine sans vous. Sarah Gariepy de retour pour une autre émission Qualité Barbie. On s'apprête à passer la prochaine heure ensemble au son des années 80-90. En fait, au son du meilleur et du pire des décennies 80-90, parce qu'ici, à l'émission, on aime un peu le kétaine, on aime le kitsch, on aime les plaisirs coupables. Et d'ailleurs, si vous avez des idées de chansons pour moi, n'hésitez jamais à me joindre par courriel sarah@commercialqualitébarbie.com ou encore via le groupe Facebook de l'émission. Pour cette semaine, tiens, on va partir avec un artiste qui était chanteur, mais qu'on désignait aussi comme le coiffeur des stars. On démarre cette semaine avec du Alvaro et son Trafiquant d'amour.

Boy Needs Girl, c'était Germain Gauthier dans les dernières minutes. Et la chanson avec laquelle on s'apprête à poursuivre va me permettre de relancer un appel à tous que j'envoie comme ça, une fois de temps en temps sur les ondes, parce que je suis toujours à la recherche d'informations sur la chanteuse avec laquelle on va poursuivre. La chanteuse s'appelle Césarée. C-E-S-A-R-E-Z, de son vrai nom, de ce que j'ai trouvé sur Internet. Elle s'appellerait Diane César et je ne trouve rien de plus que deux chansons. Est-ce qu'il y a quelqu'un qui a un album de Césarée? Est-ce qu'il y a quelqu'un qui a des copies physiques de ses albums? Est-ce qu'il y a quelqu'un, encore mieux, qui la connaît? S'il vous plaît, communiquez avec moi. J'aimerais vraiment en savoir davantage. En attendant, on va l'écouter avec son cœur de plastique.

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1: Ouais, on est encore là, de retour, deuxième partie de l'émission qui débute. Déjà, on est toujours là pour vous proposer toujours plus, un maximum de trésors de qualité des années 80-90. Et je vous propose de repartir la machine avec une chanson qui s'intitule « Une fille flyée ». Et si vous voulez l'acheter chez votre disquaire ou la chercher sur Internet, sachez que « flyée » s'écrit F-L-A-Y-E, accent aigu, E. La chanson est interprétée par un groupe qui s'appelle Retrouvailles. C'est l'âge d'or du synthétiseur et du Casio. Et Qualité Barbie, c'est reparti sur les ondes.

Les violons d'Acadie, c'était bien sûr Alain Morisseau et Sweet People, un groupe que j'ai vu en spectacle récemment, d'ailleurs, je vous recommande. Excellente prestation. Et ça nous amène au moment de notre pause Froide-Bédaine. Vous en avez peut-être l'habitude. Chaque semaine, on écoute une ballade, une chanson tranquille, une chanson d'amour romantique. Et pour aujourd'hui, en fait, ça fait des lunes que je veux vous tourner celle-là. Elle est dans mes notes de chansons à vous offrir. Depuis plusieurs semaines, j'ai envie de rappeler à votre souvenir aujourd'hui la chanteuse Catherine Carnas. Je ne sais pas si ça vous dit quelque chose, je sais de source sûre que vous allez adorer entendre « Si tu dois t'en aller ».

Le cher agenda de Pauline Lapointe, c'est avec ça que se termine notre émission de cette semaine. Merci tellement de m'avoir accompagnée dans la dernière heure. Je le dis toujours, mais je le pense sincèrement. Animer Qualité Barbie, c'est un réel plaisir. Et c'est entre autres, non en fait, c'est seulement grâce à vous que je sais nombreux, toujours plus nombreux, à l'écoute et de partout au Québec. J'ai déjà hâte de vous retrouver la semaine prochaine. Soyez là, même heure, même poste. Et tiens, puisqu'on vient d'entendre Pauline Lapointe, on va se laisser aujourd'hui avec une chanson de sa sœur jumelle. On écoute maintenant Louise Portal avec Premier Round. Bonne semaine!

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1: Salut tout le monde, 11h ce matin, en effet.
2: C'est bel et bien ma voix ce matin, parce que Sofiane est en vacances présentement. Donc, ben voilà, je serai avec vous cette semaine pour faire l'émission de 11h à 11h30. C'est surtout donc vraiment plus information cette émission-là de toute manière. Hein. Donc bon, ça va, c'est un petit bloc d'information. On va dire ça comme ça. Puis ça veut aussi dire quand même que je fais mon émission d'après-midi plus habituelle, avec plus, on dirait plus de musique, plus insolite, aussi le bloc sport. Bref, ce genre de truc-là aura quand même lieu dans tous les cas. Donc, on commence avec la météo, 17 degrés présentement, pas trop venteux. Ça devrait du moins monter jusqu'à 22 degrés aujourd'hui avec du soleil. On a hâte de voir ça, même ressenti 27. Bon, ok, ça dépend, c'est pas tout le monde qui a hâte de voir ça, c'est chaud pas mal. Mais au moins le soleil est de la partie. Demain, c'est 20 nuageux avec un petit 40% de possibilité d'averse. Jeudi, vendredi, c'est 20 et 19 respectivement avec du soleil. Donc, en théorie, aujourd'hui, c'est supposé être la plus belle journée de la semaine. Pour l'instant, c'est vrai que ça se fait attendre ce temps. Cette température plus festive, j'ai envie de dire. Marée basse à Havre-Saint-Pierre, c'est déjà passé. Marée haute à 16h56, 1,5 m, 5,1 pieds. À Rivière-aux-Tonnerres, marée basse à 11h46, 0,5 m, 1,6 pieds. Marée haute à 18h03, 2,2 m, 7,2 pieds. Et donc voilà, à part de ça, dans les dossiers du jour, on a le Parti québécois qui confirme en effet qu'ils ne tiendront pas de référendum tant et aussi longtemps que Donald Trump sera président des États-Unis. Donc, normalement, ça ne sera pas avant le 20 janvier 2029. Les États-Unis aussi qui veulent démanteler la Cour pénale internationale. Et peuvent-ils réellement réussir? Est-ce que c'est une promesse de mandat là-bas? Là? Ça semble fou. Le truc, c'est que la Cour pénale, sans les États-Unis, mange un coup important. À part de ça, on a toujours malheureusement les feux de forêt, donc dans l'Ouest. Et on s'inquiète aussi pour la santé, non seulement physique, mais aussi mentale des pompiers forestiers. Un travail intense vécu par les pompiers qui laisse souvent des séquelles. On salue leur courage, leur travail, parce que sans eux, on serait vraiment, vraiment, vraiment mal pris. Là. Et les ventes résidentielles ont baissé de 5,3% en juillet par rapport à l'an dernier. Pour certains, on pense que c'est enfin un ralentissement du marché. Mais au mois de juin, ils ont monté. Donc bon, c'est peut-être juste un add-on finalement. Là. Donc on reste donc avec de quoi qui, à moins d'une surprise, devrait rester assez habituel. Sur ça, on va y aller maintenant avec les gars du Nord, avec Gueule de bois.

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0: 11h24, on est de retour en ondes. On va faire un petit retour justement sur une intervention qu'a eu policière qu'a eu hier en Mingani, à l'instant.
1: Ouais, je suis journaliste stagiaire. Bonjour,
0: bonjour.
1: Mathieu, ça va?
0: Très bien, toi?
1: ça va. Il y a beaucoup de monde qui ont partagé ça sur les réseaux sociaux. Écoutez, c'est l'information qu'on a à vous transmettre. Souvent, dans des cas comme ça, ben, on n'a pas toutes les infos non plus, là, mais il y a eu quand même un branle-bas policier hier du côté de McPie. On passait par là, justement, hier. On était de retour de vacances. Et on a vu qu'il y avait 4 véhicules policiers, justement, à McPie. Alors, ce qu'on nous a mentionné, c'est que la Sûreté du Québec a été appelée à intervenir pour une situation. On ne donne pas les détails sur la situation. Ce qu'on dit, c'est qu'on a sécurisé les lieux puis on devait attendre que tout soit sécuritaire puis ils sont repartis. Alors voilà, c'est la seule information qu'on a pour l'instant. Alors peut-être qu'il y aura d'autres informations à un moment donné, mais on ne parle pas de situation de drogue ou autre. Là, on parle simplement d'une situation là, de sécurité où on s'est rendu sur les lieux. Et ben, par la suite, une fois que c'était terminé, ben, on est reparti. Alors ça a causé beaucoup d'émoi parce qu'on a vu beaucoup de personnes en parler sur les réseaux sociaux. On a vu beaucoup de gens aussi là, qui... se demander qu'est-ce qui s'était passé. Alors, c'est l'information qu'on a sur ce dossier-là.
0: Voilà. OK, ben parfait, merci.
1: C'est court et touchant.
0: Ouais, c'est court et touchant, en effet.
1: Ben oui, des fois, on a plus d'infos parce que là, des fois, il y a des arrestations, il y a des choses qui se passent, il y a du monde qui passe en cours, mais d'autres fois, on a peu d'informations autres qu'il y a eu une intervention hier soir du côté de McPie.
0: OK, ben merci de l'information.
1: Fait plaisir.

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Salut tout le monde, 14h30, bienvenue au show de retour en ce 18 août 2026. Ça s'est pas mal réchauffé dans les dernières heures, 21 ressenti 26 présentement, c'est presque pas venteux, un vent de 11 km/h en direction du sud-ouest. Ça surprend un peu, hein, parce que ce matin c'était un peu so-so, mais pourtant c'est bel et bien qu'est-ce qui est annoncé, c'est pas une surprise. Bon, on annonçait peut-être un petit peu moins chaud, mais quand même, on annonçait une humidex 25, on était à 26. Bon, vraie température c'est 21, cela dit. On annonce peut-être un petit peu de pluie cette nuit. Bon, c'est genre 30% d'averse, pas beaucoup. Ainsi que demain, avec 40% d'averse, 20 degrés demain, 20 jeudi et 19 vendredi. On annonce du soleil jeudi, vendredi. Demain, c'est pas sûr. Je serais pas surpris que demain, on aurait, par exemple, une journée un peu similaire à ce qu'on a eu aujourd'hui. Hier. C'est-à-dire un temps très gris, avec peut-être 2-3 averses, mais rien de plus. Marée haute à Brest-Saint-Pierre à 16h56, 1,5 m, 5,1 pieds. Marée basse à 23h42, 0,5 m, 1,7 pieds. Arrivée au tonnerre, marée haute à 18h03, 2,2 m, 7,2 pieds. Marée basse à minuit 39, 0,5 m, 1,9 pieds. Dans les divers dossiers du jour. Dans les droits de douane, c'est demain le début des tarifs contre le Canada et on n'a toujours pas d'entente. La Chambre de commerce des États-Unis veut un accord. Les négociations sont en cours, dit-on. Mais c'est un peu short and sweet, là. C'est vraiment dernière minute. À part de la chaîne ABC qui attaque en justice contre Trump,

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0: Ça va, remet à Caulfield, derrière le filet à Suzuki, et ensuite pour Hoffman, devant Caulfield.
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2: Dans 141 du côté des sports, on va y aller côté tennis. Tout d'abord, on a un match pour le troisième tour de Auger Aliassim à Cincinnati. C'est à 19h ce soir. Cerundolo contre Auger Aliassim. Pas le défi le plus facile nécessairement, mais quand même, on est en troisième ronde. Forcément qu'on s'attend à un plus gros challenge. Pour le reste aussi, un peu déçu de RDS pour le coup. Là. On arrive sur le site, on voit le numéro 11 de Sakou Koivu va être retiré. C'est une méchante nouvelle. On clique sur l'article, on réalise finalement que c'est à Turku qui était l'équipe où ce qui jouait en Finlande. Ce qui est correct, il a été très bon à Turku, Koivu, c'est un morceau important là-bas, c'est un bel hommage. Mais avec un titre comme ça, qui dit pas nécessairement où ce que c'est arrivé, bon, on pourrait penser justement qu'il a été retiré à Montréal, mais non. Non, pas, c'est pas le cas. Donc ben voilà, félicitations tout de même à Sakou Koivu, son numéro va être retiré en Finlande, chez lui à la maison, pour sa carrière dans le monde du hockey. Et finalement, on va parler un petit peu de football, parce que pour Roger Goodell, qui est justement, le commissaire de la Ligue, cherchait le mot, il n'y a aucun doute qu'il y aura une équipe de la NFL à l'extérieur des États-Unis. Alors, il y a beaucoup de pourparlers. Toronto, entre autres. Toronto, il y a un problème, par contre. Parce que les Bills, ils ont comme un... Les Bills de Buffalo ont de quoi, dans leur contrat, qui fait en sorte que tu ne peux pas installer une équipe trop proche d'eux autres. Donc, Toronto, je pense que ça serait considéré trop proche. Ensuite, Montréal, peut-être. Mais Montréal, ça coûterait... Je pense pas qu'on est prêt à payer ça. Un stade de baseball, c'est déjà un peu borderline. Je pense qu'un stade de football, c'est impossible. Ça coûterait encore plus cher. On a aussi Mexico City. Faut savoir qu'au Mexique, c'est très, très populaire, le football. C'est, en plus de ça, c'est en pleine expansion. Donc, voilà. Un dossier à suivre. Une chose qui est sûre, c'est que... Admettons, ça marche au Mexique. On va peut-être en vouloir mettre au Canada pareil. Donc, on verra en temps de lui qu'est-ce qui va arriver. Est-ce qu'on va mettre ça à l'ouest, peut-être, même? On sait pas, il y a déjà eu une équipe de la NBA à Vancouver dans le temps. Eh ben ouais, comme quoi, tout est possible. Sur ce, nous autres, on retourne maintenant du côté du bloc pub, par la suite, en musique, comme d'habitude. Bon, on garde ça assez simple.
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0: Il est 15h, salut tout le monde, on est de retour à l'instant pour un autre show du retour. On a une entrevue qui s'en vient prochainement. Yeah! Une entrevue en reprise, mais importante justement, ça parle entre autres de la coopérative d'aide à domicile de la Mingani. Puis voilà, en attendant, moi je vais vous présenter les sujets du jour plus à l'international avant d'aller en entrevue. Aussi une petite météo qui peut être pratique, justement parce que côté météo, ça s'est amélioré, hein? Présentement, c'est une température de 21 en Mingani, ressenti 26. Pas trop venteux, voire presque pas venteux du tout. Étonnant. Ben oui, pis non, parce que c'était ça qui était prévu techniquement aujourd'hui. Donc, c'est pas tant une surprise. Cela dit, ce matin, on est encore loin d'être ça. Demain, on a un 20 degrés avec un 40% de possibilité d'averse. Et c'est pas beaucoup 40%, mais ça devrait rester gris quand même. Averse qui pourrait commencer cette nuit aussi. Si jamais il y en a, attention. Jeudi, vendredi, 20 et 19 respectivement, avec du soleil. Pour le reste de ça, on a à Havre-Saint-Pierre, marée haute à 16h56, 1,5 m, 5,1 pieds. Marée basse à 23h42, 0,5 m, 1,7 pieds. À Rivière-au-Tonnerre, marée haute à 18h03, 2,2 m, 7,2 pieds. Marée basse à minuit 39, 0,5 m, 1,9 pieds. Donc voilà de ce côté-là. Dans les dossiers du jour, là, les droits de douane américains commencent demain. On n'a toujours pas d'entente. On dit que là, la Chambre de commerce des États-Unis veut un accord et qu'il y a des négociations qui sont en cours. Mais on n'a pas bien d'informations. À part de ça, on a aussi en fait le Parti québécois qui ne tiendra pas de référendum tant et aussi longtemps que Donald Trump sera président des États-Unis. On dit que justement, si jamais ça arriverait, ce serait donc après le 20 janvier 2029. À part de ça, on a aussi, en fait, dans les autres dossiers du jour qui retiennent l'attention, la guerre Russie-Ukraine, là, ça brosse pas mal plus depuis quelques mois, honnêtement. Donc, et des deux bords, en passant. L'Ukraine sont capables d'envoyer, et pas juste de se défendre, mais d'attaquer eux autres aussi. Ce qui fait en sorte que, ben, la Russie redouble les efforts, là. Fait que, oui, ça brosse pas mal, là, donc. Sur ce, nous autres, on retourne maintenant du côté de l'entrevue dont je vous parlais. On se reparlera plus tard dans l'émission.
1: La coopérative d'aide à domicile de la Mingani sollicite la collaboration de la population pour justement là, assurer sa survie. Je pense qu'on peut parler d'une situation financière précaire pour cet organisme-là. Et on va en parler plus en détail avec Lydia Vallée, qui est directrice générale de la coopérative. Bonjour, Madame Vallée.
2: Bonjour.
1: Et également avec Marianne Barriot, qui est, j'ai pas le titre, votre nom, Madame Barriot?
2: Plutôt. Je suis adjointe à la direction puis membre du conseil administratif.
1: Très bien. Dans un cas comme dans l'autre, ça fait quand même pas très longtemps que vous travaillez au sein de la coopérative, je pense bien, hein?
2: Oui, effectivement. Moi, j'ai commencé à titre de coordonnatrice en octobre 2025 et j'ai pris le poste de direction en juillet 2026.
1: OK. Et dans votre cas, Mme Barriot?
3: Moi, j'ai été en poste quelques mois avant mon congé de maternité comme préposée d'aide à domicile. Puis je suis revenue en poste en février où je suis tombée adjointe administrative, puis maintenant adjointe à la direction.
1: C'est peut-être pas à vous qu'il faudrait poser la question, mais je la pose quand même à vous parce que c'est vous qui êtes là. Qu'est-ce qui se passe avec les finances de la CADM actuellement? Ça va pas bien, là.
2: Non, effectivement. En ce moment, on a peine à assurer les paiements des employés, les payes. On ne peut pas tenir la masse salariale pour le mois de septembre. C'est en raison de nombreux changements administratifs, changements de direction, des états financiers non faits dans les deux dernières années. Donc, on est à la recherche de solutions pour assurer la pérennité de la coopérative.
1: Actuellement, la CADM qui annonce, là, vous le dites très clairement, des bris de services à venir. Concrètement, il y en a déjà des bris de services, hein, Mme Mario?
3: Oui, ben on a réduit nos heures de bureau et nos emplacements de bureau aussi, là. On avait 4 locaux qui nous appartenaient. Maintenant, on l'a libéré un peu, fait qu'on sert plus d'un bureau.
1: OK.
3: Et pour le prochain mois, on est seulement ouvert aux clients le jeudi, mais on est toujours joignable du lundi au vendredi de 9 à 4 heures, là, de 9 à 16 heures.
1: Tout ça dans le but de sauver de l'argent.
2: Oui, réduire nos coûts, nos tarifs fixes.
1: OK. La coopérative d'aide à domicile de la Mangani, en une phrase, là, ça le dit, vous offrez des services à la population dans les résidences. Ça aussi, c'est appelé à être réduit comme service?
2: Oui, effectivement. On offre des services d'entretien ménager, soit de la lessive, des courses et aussi de la préparation de repas. Et ces services-là, en date du 9 septembre, pourraient être mis sur pause.
1: Qui sera touché, je ne veux pas avoir le nom des gens, là, mais le profil, la clientèle qui va être touchée là, par ces services-là et qui n'aura plus accès à ces services-là, c'est qui?
2: Une clientèle âgée et vulnérable, des gens qui sont référés par le 6 Côte-Nord également, ainsi que on prévoit mettre à pied nos employés là, pour la durée nécessaire. Donc, environ 80 personnes seraient touchées par ce bris de service.
1: Votre clientèle, c'est 80 personnes, c'est
2: oui,
1: ça?
2: Exact.
1: Est-ce que quand on parle de bris de service, est-ce que c'est tous les services qui risquent d'être coupés ou c'est une partie d'entre eux?
2: C'est tous les services, ainsi que les services qu'on donne à l'organisme L'Oasis du Bel Âge à Aguanish, qui sont des services de cuisine collective et des services de services aux tables.
1: Pas que je veuille être alarmiste, mais je veux être certaine de bien comprendre. Ce que vous nous dites, c'est que si les choses ne changent pas ou s'il n'y a pas de solutions qui sont trouvées prochainement, le 9 septembre, on cesse d'offrir des services à tout le monde pour un certain temps.
2: Oui. C'est la solution qu'on a trouvée pour l'instant. On a contacté plusieurs partenaires, dont le 6 Côte-Nord, la MRC, les municipalités. On a également fait une demande à Rio Tinto et le groupe Vigneault aussi, qui nous aide présentement avec nos locaux. C'est ça. On est à la recherche de solutions, de membres de soutien, de partenaires, afin de nous aider.
1: Vous avez lancé, tendu beaucoup de perches. Est-ce que vous avez des réponses jusqu'à maintenant?
2: Oui, on a eu des rencontres avec la MRC. D'autres sont prévues également. Au niveau du 6 Côte-Nord, on a parlé à la direction régionale, mais pour l'instant, pas de solution.
1: Pas de solution pour l'instant. J'aimerais que vous m'en parliez un petit peu plus là, du 6 Côte-Nord, justement. C'est eux, ils vous réfèrent une bonne partie de votre clientèle, là, les 80 clients que vous avez, est-ce que ce sont pratiquement tous des clients du 6
2: Côte-Nord? En majorité, ce sont des clients du 6. On a intérêt à trouver ensemble des solutions. Toutefois, le 6 n'est pas un bailleur de fonds. Il nous réfère des clients et les services sont payés par le 6 et par la Régie de l'assurance maladie.
1: Okay.
2: Toutefois,
1: le 6 paie déjà une partie des coûts pour leur clientèle, c'est ça?
2: Exactement.
1: OK. Mais ce qu'ils disent, c'est qu'ils pourront pas donner plus.
2: Exact.
1: C'est donc à vous de trouver des solutions.
2: Oui.
1: Vous l'avez dit, vous êtes déjà en mode solution. Madame Barriot, on a entendu parler d'un tournoi aussi?
3: Oui, on a prévu d'organiser un tournoi de balle la fin de semaine du 12-13 septembre. C'est un nouvel événement qu'on aimerait créer puis peut-être poursuivre à chaque année si ça intéresse la population. Le tournoi est surtout pour apporter du financement et pour faire apprendre davantage la population à connaître notre coopérative.
1: Une occasion justement de vous faire connaître en même temps qu'on organise une activité sportive finalement.
3: Oui, parce que nos services sont offerts à toute la Mangani avec des services privés. Là. On ne fait pas juste affaire avec le CIS. Là.
1: Ça, c'est un élément important, ce que vous venez de dire, parce que je ne suis pas certaine que tout le monde le sait. C'est pas seulement la clientèle du 6 Côte-Nord qui peut avoir accès à vos services, hein?
3: Non, dans le fond, n'importe qui habite en Mangani peut faire une demande pour avoir des services au privé, soit pour des courses, préparation des repas, ménage, lessive. Qu'est-ce qu'ils ont besoin? Chaque personne de la Mangani a le droit de faire sa demande.
1: Là. OK. Concrètement, les gens qui écoutent là, l'entrevue qu'on est en train de faire présentement, s'ils sollicitent vos services, mais qu'ils ne sont pas référés par le 6 Côte-Nord, oui, ils vont vous payer, mais est-ce que ça va vous aider justement financièrement en même temps?
2: Oui, chaque heure de service rendue par la coopérative nous aide à supporter notre masse salariale.
1: OK. Donc, ça peut être une façon de vous aider aussi.
2: Oui. Effectivement, et on cherche aussi des employés. Donc, c'est un bon moment, je crois, pour le dire. On est à la recherche de préposés d'aide à domicile. Surtout, on est aussi à la recherche de cuisiniers, de gens qui voudraient faire aussi du service aux tables.
1: OK, les besoins sont là. C'est quand même une situation un peu paradoxale parce qu'on dit que ça en prendrait davantage pour répondre à la demande parce que votre demande est grande. Mais dans la même entrevue, c'est pas un reproche, c'est juste un constat. Dans la même entrevue, vous dites c'est pas dit qu'on va réussir à garder les gens. Puis là, c'est pour des raisons financières.
2: Exactement.
1: OK. Est-ce qu'il y a encore d'autres façons par lesquelles les gens peuvent vous venir en aide financièrement, concrètement, pour sauver la CADM, finalement?
2: Oui, en fait, on est à la recherche de membres de soutien qui s'adressent plus aux entreprises ou aux partenaires ou à d'autres organismes qui voudraient nous aider en faisant un don de 500 $ à la coopérative. Puis, chaque résident de la Mingani peut prendre sa carte de membre, même s'il n'est pas nécessairement utilisateur des services. Donc, c'est au coût de 15 $
1: OK. Alors, ça, c'est des occasions ou des façons de vous supporter.
2: Oui.
1: Il y a également, et on veut en parler, là, toute la question de la gouvernance ou de la structure du conseil d'administration. Il y a des inquiétudes ou des préoccupations importantes à ce niveau-là aussi. Là.
2: Oui.
3: Oui, exactement. Pour le moment, on n'est que 3 personnes sur le conseil d'administratif. Il y a un départ prochainement qui est prévu et un autre départ en décembre. Fait qu'on va tomber en gros déficit de membres sur le conseil d'administration.
1: Il va rester juste vous, en fait. Là.
3: Oui, pour le moment, il n'y a que moi qui est prévu. On a eu une candidature, ceux qui seraient intéressés à venir peut-être nous joindre sur le conseil d'administration, mais c'est sûr qu'on a besoin de nouveaux membres. Là. Il y a plusieurs postes à combler.
1: Je pense connaître la réponse, mais je vous pose quand même la question. Un conseil d'administration à 1 ou 2 membres, est-ce que ça peut fonctionner?
3: Non, nous sommes pas assez pour le quorum, là, pour les signatures. Et idéalement, ça prend 7 personnes sur le conseil d'administration.
1: Le CA complet serait à 7 personnes?
3: Oui, idéalement, oui.
1: Quel profil vous recherchez? Qu'est-ce que vous cherchez comme personne pour siéger sur votre conseil d'administration?
3: Presque tous les postes sont à combler. Autant président, vice-président, secrétaire va être à combler prochainement, un trésorier, un membre de soutien, un membre utilisateur. Il y a seulement moi avec le membre travailleur pour l'instant qui est là à long terme.
1: À quel point c'est inquiétant ou c'est préoccupant une situation comme celle qui est décrite? Parce qu'on a, oui, parlé de beaucoup de solutions sur le plan financier, mais il y a également le plan de la gouvernance. Est-ce qu'on a espoir là, de trouver des solutions pour tout ce portrait-là qui est un peu sombre malgré tout?
2: En fait, on recrute sur le conseil d'administration depuis déjà plusieurs mois et il n'y a pas eu beaucoup de mains levées. Donc, on trouve ça très inquiétant. Mais on a bon espoir de trouver des gens là, qui veulent s'impliquer, qui sont motivés. Les gens peuvent provenir de tous les secteurs. Nous, on ne cherche pas des gens avec de l'expérience nécessairement. C'est sûr que ça serait appréciable. Toutefois, on est vraiment ouvert aux candidatures et on va aussi offrir de la formation à la nouvelle gouvernance en place.
1: OK.
2: Donc, ce qui peut être très intéressant pour des gens qui aimeraient s'embarquer avec nous pour nous soutenir puis trouver des nouvelles idées et aussi nous donner un coup de main sur le conseil.
1: Et il y aura un rendez-vous, on peut dire prochainement, pour avoir quand même une première idée de la situation ou de l'état des finances. Assemblée générale extraordinaire.
2: Oui, exactement. Ça sera le 19 août 2026 à 16h à nos locaux. Donc, tout le monde est invité. Toutefois, pour les gens qui voudraient avoir le droit de vote, devront prendre leur carte de membre.
1: OK. Donc, pour se présenter à l'Assemblée générale, c'est pas obligatoire d'être membre. C'est bien ça?
2: Exactement.
1: Et pour avoir le droit de s'exprimer, de voter?
2: Oui.
1: Puis, on rappelle que c'est une façon de vous encourager aussi. Il faudra bien sûr se reparler parce que là, on a quand même mentionné plusieurs choses concernant l'état des finances, concernant une fermeture ou plutôt une réduction significative des services très prochainement. On voudra savoir justement qu'est-ce qui advient des services de la CADM et par le fait même de votre clientèle, de vos employés. Donc, au lendemain de l'Assemblée générale extraordinaire ou peut-être plus près du tournoi, on va vous inviter à nous tenir au courant et à tenir la population au courant des services offerts par la coopérative d'aide à domicile de la Minganie. Combien d'employés l'organisme compte?
2: Nous sommes 13.
1: 13 employés au total?
2: Oui.
1: Certains temps plein, d'autres à temps partiel?
2: Oui, exactement. Okay. Sur tout le territoire de la Minganie. De Sheldrake jusqu'à Béjoin-Bitz, on a des employés.
1: OK. Pas à l'île d'Anticosti?
2: Non, on ne couvre pas encore le territoire. Toutefois, ça fait partie du territoire à couvrir.
1: OK. Alors, on va vous souhaiter et on va se souhaiter la meilleure des chances pour la suite des choses. Juste en terminant, rappelez-nous, s'il vous plaît, le rendez-vous pour l'Assemblée générale extraordinaire au cours de laquelle on va présenter les états financiers de 2024-2025.
3: Ça va être le 19 août à 16h au 1280 rue de la Digue au deuxième étage du centre d'achat.
1: Très bien. Mais on va souhaiter qu'il y ait des gens mobilisés, ou bien à l'Assemblée générale, ou bien plus largement, là, qui soient prêts à vous venir en aide de différentes façons. Puis la radio CILE est là aussi là, pour communiquer les initiatives de financement de la coopérative. Donc, n'hésitez pas.
2: Merci beaucoup.
3: Merci.
1: Merci. On s'entretenait avec Lydia Vallée, directrice générale, et Marianne Barriot, secrétaire, adjointe administrative.
3: C'est adjointe bien ça? À la direction et membre du conseil d'administration.
1: Merci beaucoup. Merci pour la correction. Merci, mesdames, d'être passées en studio et une bonne continuité.
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1: Pour une météo à 3h30, ben c'est présentement du soleil. Ça s'est refroidi. Oui, puis non, là, tu vois. 20 degrés présentement avec un vent du sud-est à 15 km/h. Alors, on a eu un petit peu plus chaud que ça tantôt, mais ça reste quand même très appréciable. Une belle journée ensoleillée et vraiment de quoi de très similaire à ce qu'on devrait avoir jeudi, vendredi et même samedi. Mais là, j'ai oublié quelque chose dans cette histoire. J'ai oublié le mercredi, c'est quand même la journée de demain. Ben, non, je l'ai pas oublié, c'est que demain, on annonce un petit 40% de possibilité d'averse. 40%, c'est très peu. Il y a de bonnes chances que ça reste nuageux, mais nuageux, c'est pas une journée ensoleillée. Du moins pas à proprement parler. Donc, la journée de demain, ça devrait être assez similaire à ce qu'on a eu hier. Et pour le reste, ça devrait être des journées assez similaires à ce qu'on a aujourd'hui, pour vous donner une idée. Marée haute en vrai Saint-Pierre à 16h56, 1,5 m, 5,1 pieds. Marée basse à 23h42, 0,5 m, 1,7 pieds. Et à ce moment-là, on retourne maintenant du côté de Rivière-au-Tonnerre. Pour Rivière-au-Tonnerre, marée haute à 18h03, 2,2 m, 7,2 pieds. Marée basse à minuit 39, 0,5 m, 1,9 pieds. Je vais faire un petit rappel aussi concernant l'entrevue de la CADM. Elle est disponible sur le web. C'est que c'est pas le premier lien. Si vous allez sur le site, il y a le MF. De mémoire, c'est le troisième lien. Juste après les lignes de Chicoine qui datent du 17 août. Donc, elle est quand même facile à trouver. En musique, on y va avec de quoi un petit peu plus rock'n'roll. Ça a été assez tranquille jusqu'à date, là. On y va avec Ozzy Osbourne, Bark at the Moon.

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1: Côté sport, à 15h39, je vous rappelle, ce soir à 19h, match OG Aliassim contre Cerundolo. Donc, match à 19h, c'est le match de troisième ronde. Voilà, pas nécessairement facile. Cerundolo est un bon joueur de tennis, lui avec. Mais quand même, OG Aliassim reste la deuxième raquette du tournoi. On lui souhaite le meilleur. On sait que par la suite, il y aura dans pas très long le US Open. C'est sûr qu'il faut se garder des forces, mais ça reste quand même un tournoi de 1000 points. Hein. Donc, évidemment, on lui souhaite le mieux d'ici là. À part de ça, on a le numéro 11 de Seko Koivu qui sera, attention, écoutez jusqu'à la fin, retiré en Finlande, en fait. Donc, avec son équipe où il joue en Finlande, le TPS Turku, ben, son numéro est retiré. Il faut savoir que Seko Koivu a commencé sa carrière là lorsqu'il était plus jeune. Son fils joue là aussi, donc je veux dire, ça reste quand même, comme je disais, une légende là-bas. Et puis, il est même retourné durant le lockout. Assez pratique le lockout en plus pour ça, parce que, comment je pourrais dire ça? Il y a beaucoup de joueurs qui ont retourné jouer en Europe. Et c'était une année assez rock'n'roll en Europe par la suite. Faut savoir que Koivu a beaucoup apporté pour l'équipe. Même si techniquement il a juste joué l'année du lockout ainsi que ses trois années juniors. Ben, cette dernière année, il a marqué 74 points avec Turku en 45 matchs seulement, étant de loin le meilleur joueur de l'équipe et remportant justement les grands honneurs. À l'époque, il n'avait que 19 ans. C'est pas pour rien que quand il est arrivé à Montréal, il était déjà tout prêt. Là. Donc, des honneurs qui font du sens aussi. Comme je le disais, la famille Koivu est extrêmement appréciée là-bas. Je pense aussi, si je regarde, mettons, Mikko Koivu. Là, c'est sûr qu'on parle de Saku, qui a son numéro est retiré. Là. Mais je serais pas surpris que Mikko Koivu ait joué, lui, avec à Turku. On va aller checker si l'ordinateur est capable. Ah, il est planté. Bon, écoute, on va finir le bloc sport avec... je vous dirais que c'était pas mal les deux points majeurs. Il y a un troisième point quand même intéressant, c'est la NFL, justement. Il y a le commissaire Roger Goodell qui a annoncé que dans le futur, il voulait au moins une équipe à l'extérieur des États-Unis. Et peut-être même plus. Eh ouais. Donc, une équipe au Canada. Ah, OK, bon, ça a loadé. Mikko Koivu a bel et bien joué avec le Turku. Donc, ça prouve justement à quel point... ils sont originaires de cette ville-là, en fait, pour vous dire à quel point c'est de quoi de très important là-bas pour eux autres. Mais comme pour en revenir, oui, une équipe en dehors des États-Unis, ça se pourrait bien gros pour la NFL. Est-ce que ça pourrait être un danger, par contre, pour parce que ça, c'est un bon point. Est-ce que ça pourrait être un danger pour la Ligue canadienne de football? Peut-être pas, mais peut-être que oui aussi, ça. Ça enlève un peu de compétition. On sait qu'au Mexique aussi, on veut avoir une équipe, entre autres à Mexico. Le football est de plus en plus populaire là-bas. Nous autres, on retourne maintenant du côté du bloc pub par la suite de l'agenda communautaire.
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1: 15h44, on y va maintenant pour l'agenda communautaire. Tout d'abord, demain, on tient à aviser qu'il y a une marche demain à Promenade des Anciens de 11h à midi. On part du stationnement à Pelagie-Cormier. Puis il y a peut-être des gens qui se demandent pourquoi une marche, en fait. Ben, en fait, il s'agit des activités de groupe, en fait, des marches inclusives, ouvertes à toutes et à tous, peu importe votre âge ou votre niveau de forme physique. La prochaine, c'est demain, comme je le disais, de la Promenade des Anciens. On part de Pelagie-Cormier de 11h à midi. Il y en aura une sur la piste cyclable le 25 août et une autre sur la piste cyclable, encore une fois, le 1er septembre. Donc, c'est une partie. Hein. C'est une marche d'une heure, voilà. Puis, c'est justement, ben, se mettre en forme, se mettre en... Une petite activité de groupe aussi. C'est pas de jugement, pas rien. Peu importe votre forme physique, on est là pour le fun. Puis, en cas de, si jamais il ferait pas beau, la marche est remise au lendemain. À part de ça, on y retourne maintenant du côté du Centre des services scolaires de la Moyenne Côte-Nord qui avise la population de son territoire qu'il aura une réunion régulière du conseil d'administration mardi le 25 août à 19h au centre administratif du Centre des services scolaires du 1235 rue de la Digue. On y retourne maintenant du côté, en fait, ben tiens, une offre d'emploi. CJB Construction de la recherche de personnes pour faire du mêlage. Donc, ben voilà, salaire compétitif, c'est vraiment temporaire, c'est de 1 à 2 semaines. Tu peux contacter justement 581-292-4650. On a aussi le dépanneur Aguanus d'Aguaniche. C'est parce que c'est difficile à dire un peu. Hein. Le dépanneur qui est à la recherche d'un commis caissier-caissière à temps plein, 30 heures semaine. L'horaire est variable de jour, de soir et de fin de semaine. Le salaire est à discuter selon l'expérience. Pour plus de renseignements, contacte Delvie Blais au 533-2103 ou alors par courriel à Bonissoir 1333 à commercialsobase.com. Sinon, tu peux passer directement au dépanneur Aguanus. Et on termine avec une petite invitation des soirées Cayennes. Ben oui, c'est ce soir que ça se déroule à Chedamoru. Faut savoir que, officiellement, le groupe, on dit, c'est Maxime et Francis, donc le groupe MNF. Mais il y a bien plus que ça, en fait, ce soir. Tout d'abord, c'est pas cher, hein. Écoute, à partir de 20h, les billets sont 15$ disponibles sur la billetterie de la Ched ou à la porte. Donc, c'est 15$ pour une soirée spéciale country. On a donc Maxime C, Francis Godet, Kevin Jonf, Steve Cormier et Jean-Philippe Turby. C'est des noms qu'on reconnaît. Mais là, peut-être vous allez me dire, je sais, je travaille avec. Non. Autre que ça, dans le terme de musique country, c'est des noms qu'on reconnaît. D'ailleurs, on s'en va les entendre avec Maxime Cyr, Dans ma mémoire, et Jean-Philippe Turby avec Assis à la grève.

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0: Il est maintenant 15h et nous allons aller rejoindre Anthony pour le bilan de la circulation.
1: Oui, Pierre, je survole présentement le centre-ville de Montréal et il y a tellement d'embouteillages que même les voitures ont cessé d'avancer. Je les vois reculer présentement.
2: Hey, qu'on y est bien quand notre tour

Il est 16h à l'instant, re-bienvenue au show du retour. On y va côté information du jour, côté météo, côté. Ouais, on prend ça assez relax. Hein? On est donc le 18 août, hein? Évidemment on est rendu, ça avance malheureusement la fin de l'été, mais je veux pas faire de mauvaises nouvelles, je veux commencer quand même. Ben, je m'en vais pour les nouvelles du jour. Souvent les nouvelles du jour, c'est pas toujours des bonnes nouvelles. On a quand même quelques petits trucs qui retiennent l'attention, cela dit. Déjà, le dossier des droits de douane, on n'a toujours pas réellement d'entente. Là. Les tarifs qui doivent commencer demain, 50% de tarifs sur tous les produits canadiens, c'est absolument fou. Et c'est ça, la Chambre de commerce des États-Unis se disent ouvertes à un accord. En fait, ils veulent un accord, mais pour l'instant, je ne vois pas de réponse. À part de ça, on a aussi en fait les États-Unis qui sanctionnent la présidente de la Cour pénale internationale. C'est assez spécial, évidemment, ce genre de truc, on ne s'attendrait pas à ça. Les États-Unis soutiennent que la Cour pénale internationale est une juridiction corrompue et gravement politisée. C'est pas tout le monde qui est d'accord avec ça. On sait que la Cour avait d'ailleurs notamment lancé en 2024 des mandats d'arrêt contre le premier ministre israélien Benjamin Netanyahou, entre autres justement pour les atrocités qui sont faites. On a aussi dans d'autres trucs qui retiennent l'attention. On a le Parti québécois qui ne tiendra pas de référendum tant que Trump sera président des États-Unis. Donc, si le Parti québécois rentrerait au pouvoir pour les prochaines élections, ben, le Québec n'aura pas de référendum avant le 20 janvier 2029. Côté météo maintenant, c'est du soleil, température de 19 présentement. Pas trop venteux, même très peu venteux, parce que généralement c'est plus venteux que ça. Demain, 19 à un petit 40% de possibilité d'averse qui pourrait commencer cette nuit. Jeudi, vendredi, samedi, c'est 19 à 20 degrés avec du soleil. Pour le reste, marée haute à Havre-Saint-Pierre à 16h56, 1,5 m, 5,1 pieds. Marée basse à 23h42, 0,5 m, 1,7 pieds. À Rivière-Autonnerre, marée haute à 18h03, 2,2 m, 7,2 pieds. Marée basse à minuit 39, 0,5 m, 1,9 pieds. Sans plus attendre, on va y aller avec Vince Lemire à la bonne place.

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16h16, de retour en instant pour les nouvelles du jour. On va se tourner vers de quoi qui se déroule sur la Côte-Nord. Le bateau qui est censé assurer le futur service de traverse entre Rimouski et Forestville. Certes, c'est loin, mais quand même, c'est un sujet que je trouve intéressant parce que, mine de rien, beaucoup de monde qui vient nous visiter durant l'été. Il y a peut-être même encore des gens qui sont toujours dans le coin. Tant mieux, il fait soleil aujourd'hui. Quand même une belle semaine qui est annoncée. On vous salue chaleureusement. Mais pour en revenir là-dessus, comme je le disais, c'est quand même un gros service. C'est de quoi qu'on attend justement pas mal. Puis, pour les gens qui vont souvent dans le coin de Forestville, c'est bien pratique. Je ne vais pas vous mentir. Mais là, présentement, c'est compliqué un peu. La tentative de mise à l'eau du 13 août dernier a rencontré un problème qui l'a forcé à rester sur Terre. Et ça, c'est une horrible nouvelle, surtout qu'en plus de ça, le bateau est donc toujours en cale sèche en Grèce. Parce que c'est là-bas qu'il est construit. C'est ce qui a été affirmé par les responsables de la traverse Rimouski-Forestville par voie de communiqué en indiquant que la rampe de mise à l'eau a eu un bris lors des manœuvres pour sortir le navire de sa cale sèche. Une nouvelle inspection du navire a été demandée en vue d'une prochaine tentative de mise à l'eau, mais une chose qui est sûre, c'est que ça risque d'être encore plus long que prévu. En entrevue le 15 juillet dernier, le promoteur du projet, Louis-Olivier Carré, estimait que la mise à l'eau du bateau serait faite le 18 juillet. Bon, après ça, il y a eu les mauvaises températures en Grèce parce qu'il faisait trop chaud. Après ça, ça a été compliqué. On a expliqué qu'une fois que le navire va être prêt, il entamera une traversée d'environ 21 jours et qu'il va se rendre jusqu'à Rimouski. Une fois à Rimouski, il va rester quelques étapes à franchir avant la mise en service de la traverse, telles que le changement de pavillon de navire, la formation d'équipage, ce qui est normal, là, jusqu'à là ça va, et une inspection de Transport Canada. Et ça, j'espère que ce ne sera pas trop long. Mais une chose qui est sûre, c'est que ça risque d'être encore long. Surtout que pour l'instant, on est toujours en Grèce. Puis on n'est pas capable de le tester encore. Alors peut-être que d'ici là, le reste, ça sera plus simple. On va espérer. Mais pour les gens qui viennent de l'extérieur, qui prendraient ce genre de traverse-là, qui serait plus pratique pour eux. Ou même pour les gens qui ont l'habitude de prendre le matin de Bécomo Godbout, là, ça va faire moins de monde à la traverse. C'est un plus. Écoute, parce que en vrai de vrai, la plupart du temps quand tu prends la traverse, c'est tel que tel. Là. Mais il y a des moments, c'est comme à Noël ou dans les vacances de la construction, où ce que le bateau, si t'as pas réservé, il va être réservé il va être rempli pendant longtemps. Hein. Donc, ça va créer un petit peu moins de stress là-dessus. Donc voilà, pour l'instant, on n'a pas plus d'informations, mais ça se pourrait que ce soit plus long que prévu. C'est ça qu'il faut comprendre. On retourne en musique, on a eu de quoi quand même le fun, les années 2010, avec Lady Gaga tantôt. On va y aller avec un autre chanson de ce style-là, LMFAO pour Champagne Showers.

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1: Et voilà, 16h26, on se laisse pour la fin de l'émission. Je fais un petit rappel hein, qu'on y aille pour une chanson de musique country. Ça sera Jessica Simpson avec Come On Over. Ben, on a une soirée country pour les soirées Cayenne ce soir à Shed à Morue. Donc, ben voilà, c'est billet au coût de 15$ en ligne sur le site de la Shed. Sinon, à la porte ce soir. C'est vous qui décidez, ça commence à 20h. Une chose qui est sûre, c'est que si tous les billets sont vendus, c'est premier arrivé, premier servi. Entre autres, on a Maxime Cyr, Francis Gaudet, Kevin Jonf, Steve Cormier et Jean-Philippe Turby qui font ensemble le groupe de musique. Puis on vous attend ce soir, comme je le disais, à Chêne-à-Morue pour les soirées Cayenne. Ça se déroule à 20h. Sur ce, bonne soirée et à la prochaine.

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1: 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Après ça, il rentrait avec les autres.
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18h10 sur CILE. DJ Baba en place. Une heure de découverte musicale. J'espère que vous allez bien.

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2: Bonjour et bonne semaine et surtout bienvenue au palmarès acadien country de l'Arcan. C'est toujours Diane Richard qui vous accompagne pour un décompte cette fois-ci après celui de Matane la semaine dernière. Cette fois-ci enregistré dans la région de Bonaventure. Un décompte qui cette semaine n'a aucune nouveauté. Par contre, 3 pièces qui font un retour au décompte. Je vous les dévoile en temps et lieu. On débute pour le moment avec la chanson qui est au numéro 10 qui ne bouge pas depuis la semaine dernière. C'est toujours Réal Leblanc. Le voici avec À la Quimpe. Je vous souhaite un bon décompte.

0: Eh bien voilà, c'était une des pièces qui fait un retour au décompte cette semaine, soit au numéro 9, Andy Bast, qui nous avait chanté « Fais dodo ». Et sans plus tarder, voici une autre pièce qui fait un retour au décompte. Elle avait entré une seule semaine seulement et sortie, fait donc un retour à nouveau au numéro 8 cette fois-ci. Voici la formation Sale Barbe avec « Aé ».
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Et voilà, c'était la troisième et dernière pièce qui fait un retour au décompte cette semaine. Cette fois-ci, c'était la grosse équipe qui nous avait chanté La Reine du Parc Tissot. Ils font un retour donc au numéro 6. Juste avant ça, Claude Bastarache nous avait chanté Plage Saint-Pierre. Il était au numéro 9 la semaine dernière, se retrouve au numéro 7 cette semaine. On va maintenant sauter la cinquième et la quatrième position. Au numéro 5, pas de changement pour Julie Aubé qui est toujours là avec Femme. Elle est au décompte déjà depuis 24 semaines. On en écoute un extrait. 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

on saute également la quatrième position qui était au numéro 6 la semaine dernière, la formation Moyenne Rig qui nous aurait chanté « On va fêter ce soir ». Pièce déjà au décompte depuis 11 semaines. Elle aussi, on en écoute un extrait. 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

0: La run à Crooked River, Frank Richard qui nous avait chanté ça, il fait une montée de 2 pour se retrouver au numéro 2. Avant de se quitter avec la première position, on fait la récapitulation. Donc tout d'abord au numéro 10, Céréal Leblanc qui est là avec À la Camp. Andy Bast fait un retour en 9e position avec Fais Dodo. Retour également au numéro 8 pour la formation Sale Barbe avec A.E. Place Saint-Pierre de Claude Bastarache est là au numéro 7 en 6e position. Un autre retour cette fois-ci pour la grosse équipe avec La Reine du Parc Petit Saut. Femme de Julie Aubé est là au numéro 5. En 4e position, Moyenne Rigue avec On va fêter ce soir. Deux beaux os de Toronto de Beaumont, numéro 3. Et la run à Crooked River de Frank Richard en 2e position. Et enfin, en 1e position, vous devez vous en douter, elle ne bouge pas là non plus encore une fois. Sur ses 16 semaines au décompte, c'est sa 14e semaine au décompte au numéro 1. On parle toujours de la formation Beau Séjour. Les voici avec Moi je pars. Diane Richard qui vous accompagnait depuis les 30 dernières minutes. Je vous donne rendez-vous pour un autre palmarès acadien country de l'Arcan la semaine prochaine. Bye bye!
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1: Bonjour et bonne semaine. Surtout, bienvenue au palmarès acadien pop-rock de l'Arcan. C'est toujours Diane Richard qui vous accompagne pour vous présenter ce top 10 qui, cette semaine, est en direct de Bonaventure en Gaspésie, après avoir passé la semaine dernière, à Matane. Cette semaine, au décompte, on a trois pièces qui effectuent un retour, également une nouveauté à vous présenter. Pour les retours, je vous les dévoile en temps et lieu, mais pour la dixième position, elle fait son entrée au numéro 10. Il s'agit d'un tout nouvel extrait de Julie Aubé, la voici avec Nouveau-Brunswick. Julie Aubé, qui habituellement a surtout des chansons qui apparaissent sur le décompte country, mais la voici cette fois-ci au décompte pop-rock. Je vous souhaite un bon décompte.
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C'était une des pièces qui effectue un retour au numéro 9 cette semaine, soit Nick Neo qui nous avait chanté « Comme une étincelle ». Une pièce qui avait seulement paru une semaine au décompte est sortie à nouveau et réapparaît donc cette semaine. Maintenant, on se tourne vers la 8e position. Elle était au numéro 5 la semaine dernière. Voici Serena Wu qui nous chante « Tu n'as rien sur moi ».

Elle fait une baisse d'une pour se retrouver au numéro 4, Émilie Landry, qui nous avait chanté « Un jour à la fois ». Juste avant ça, le dernier des troubadours de la patente. Elle était au numéro 9 la semaine dernière, se retrouve au numéro 5. Et juste avant ça, on avait sauté la 6e et la 7e position. Tout d'abord au numéro 6, qui était au numéro 8 la semaine dernière, pièce déjà au décompte depuis 11 semaines. Hubert Cormier nous aurait chanté « C'est nous les loups ». On en écoute un extrait.

Et au numéro 7, une pièce qui était au numéro 10 la semaine dernière, pièce déjà au décompte depuis 22 semaines, la grosse équipe qu'on aurait pu entendre avec Call Me Chérie, on en écoute aussi un extrait.

Et maintenant, on se tourne vers la troisième position. C'est la deuxième pièce qui effectue un retour au décompte. Voici Chris Béliveau, qui était aussi apparu seulement une semaine, est sorti. Le voici donc à nouveau avec La Pitte à Marc.

0: Et voilà, c'était la troisième et dernière pièce qui effectue un retour au décompte cette semaine en BL, qui venait de nous chanter « Ton cœur sur ma guitare ». Elle fait donc un retour en force au numéro 2. Elle aussi n'est apparue qu'une seule semaine avant son entrée à nouveau au décompte. Avant de se quitter avec la première position, bien entendu, on fait la récapitulation. Donc, tout d'abord, au numéro 10, c'est une nouveauté de Julie Aubé, la chanson « Nouveau-Brunswick ». Comme une étincelle de Nick Neo, qui fait un retour au numéro 9. En huitième position, « Tu n'as rien sur moi » de Serena Wu. La grosse équipe est là au numéro 7 avec « Call me chérie ». « C'est nous les loups » de Hubert Cormier en sixième position. Au numéro 5, le dernier des troubadours de la patente. Émilie Landry avec « Un jour à la fois » au numéro 4. En troisième position, un retour pour Chris Béliveau avec « La pétamarque ». Et un retour également au numéro 2 pour « En BL » avec « Ton cœur sur ma guitare ». En première position, pour une sixième semaine au numéro 1 sur leurs 15 semaines au décompte. On parle toujours de la formation B. Les voici avec En Way, qui ne bouge pas depuis la semaine dernière. Diane Richard, qui vous accompagnait depuis les 30 dernières minutes. Je vous donne rendez-vous pour un autre palmarès pop-rock la semaine prochaine. Bye-bye.
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